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Bonjour, bon réveil et bienvenue à toutes et à tous à l'écoute des 100.9 FM. Dans la matinale info de ce lundi 21 septembre 2026, où nous fêtons les Mathieu. On vous appelle Mathieu, bonne fête patronne à vous. Une pensée pour qui? Mathieu Ressoumis depuis la mairie de Bangui, bonne fête patronale. À tous les natifs et natifs du jour, nous souhaitons joyeux anniversaire, le signe du mois vierge. Jusqu'aujourd'hui, nous totalisons déjà 264 jours, il nous reste 101 jours, nous sommes dans la 39e semaine. La date d'aujourd'hui nous dit ceci, une maison peut être grande, mais le bonheur ne dépend pas de sa taille. L'explication, la richesse matérielle ne garantit pas la paix intérieure. Aujourd'hui, c'est la journée internationale de la paix. Donc, faisons la paix autour de nous. Appelez mon micro, Jefferson Digaraba, pour vous accompagner dans la matinale info de cette 39e semaine. À la cabine technique, il s'appelle Guérémy Amenindi pour nous donner les informations. Nous avons Nathan de Saint-Stéphane Ngombe. À toutes et à tous, nous disons bienvenue dans la matinale info. 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Il y a ton sort, il y a une nouvelle tala, et puis bon, ton possibilité d'avoir une nouvelle ti, et puis ton sang qui est dans moi aussi, il y a une ronde de ton sort. Avant, il y a un terrain à élever qui est tombé. Il y a un terrain à tomber. 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
1: part.
0: Il est compliqué parce que les Gina Kouna qui capent soit les Gina Baiti Bongasu, Ti Bombari ou tout à Bouba. Peut-être d'aller créer quelqu'un même. Bon. En attendant, la bataille terre est à la cave, hein, ton ligne à la tout cas. 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Nila, il comprend. Parce que la suite peut compter en doute là.
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0: alors, ce qui fait de son activité cartonnée. Alors, vous m'avez pas la soif, hein?
1: Ah, il y a un manga, il y a un map.
0: Ah.
1: Il y a l'alimentation.
0: Ah, alors, bah, ramenez-vous à Ota Osho Kunaï. 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Bonsoir, ça peut être musique au grand complet là. Anango isolani souci, atengo pembea d'agape. Et puis ils étaient aussi forts à cette époque. 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
2: Merci tonton, merci à moi de
1: l'envoyer.
2: Tonton.
1: Ça va?
2: Ah, ça va bien, tonton, et maman de l'envoyer.
1: Mais comme ça, la tambla, tambla, angola.
2: Ah, il va vous faire tambala, tonton.
1: À la bouffe, angola.
2: Et vous y faire aller du bouffe, là, tonton.
1: Espérons que dès qu'il y a un don d'un pas.
2: Ah, mais il y a un rythme d'action.
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3: 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Baba Kambasamba qui bien doit dépendre. Il faut qu'il y ait quoi pour moi, tonton?
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3: 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Je suis en train de me dire, toi, staff, tu es Wango, tu es ton Boris, tu es en train de me dire, tu es en train de me dire, tu es en train de me dire, la journée du lundi. Le monde aussi, na, la famille Singa, la bague 6e arrondissement, on a tous Centrafricains, là, Centrafricains, là, Malégoti, Ardibanda, le fidèle auditeur, tu as dit, de Kelouka, de Tadjestation, du Garaba.
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3: 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N'a éclair.
2: Ok, Johnny. Donc, j'ai fait ton moque qui n'école, il était dans mon école, Johnny. Oh.
3: Bonne journée.
2: Oh, merci, ma Jefté. Moi, comment passer bonne journée? Oh?
3: Merci.
2: Au revoir, Jefté.
3: Merci.
2: Et qui t'a accompagné? Soit qu'il fallait moulinguer Jefté, Ngwangbam. Là, on doit se marrer avec Nango Mene. Donc, on a classé CI, Nango Sona de Manango Bechijemima. Il avait causé à 11h, il était né à intérêt qui est Kiriki.

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0: 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A vous soin, voilà.
2: La vie, c'est comme la boxe, mon frère.
0: Petit, mais il faut mon londo.
2: Essayez de rester debout.
0: Banassé,

Vidina Kegi Combat, 5h51 sur Radio Ndekiluka. Encore merci à toutes et à tous d'avoir choisi la fréquence de tous les centres africains, la fréquence du prendre l'appel au développement. Et voilà, nous sommes avec qui? Lucien était comme Ouzou. L'état civil, il s'appelle comme ça. Son nom de saint petit était le titre, c'est Détermination. Voilà qui a invité encore mon zoo. Aïe, Ambena Zouton soit existé.

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Et du goka na mba ikam ton ana monke un peu. Ça veut dire que il faut qu'il suffisant d'y venir.

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Exclusivité avec les artistes de chez nous. Le adage ne ment pas, les matchs gagnent.

5h56 minutes, dans quelques 3 minutes et quelques secondes, nous serons en compagnie de Nathan de Saint-Stéphane à Ngombe, le tout premier journal de ce lundi matin. Là, nous sommes avec Kimagico Mbappé en collaboration avec le regretté Cécile Lingué.

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14: Bonjour à tous, il est 6h, la première grande édition de cette journée avec Nathan de Saint-Stéphane Ngombe. Nathan, bonjour.
15: Bonjour à vous, Jefferson Zigaraba. Bonjour à tous les auditeurs de Radio Ndekeluka. La une, c'est aujourd'hui la rentrée scolaire 2026-2027 sur l'ensemble du territoire national. Les élèves reprennent le chemin de l'école après quelques mois de vacances. Au menu également, c'est cet appel des promoteurs de l'intelligence artificielle. Ils souhaitent ralentissement dans le développement de cet outil de la nouvelle technologie. Ils y voient un danger. Et puis, célébration aujourd'hui de la journée internationale de la paix. Cependant, les habitants d'une partie du Mbomou déplore l'absence de la sécurité et de la paix due aux violences des éléments de la LRA. Championnat d'Afrique des Nations de volleyball à Tunis, l'aventure se termine pour les Fauves, battus hier par les Pharaons d'Égypte au 8e de finale.
14: Ouvrons ce journal avec la rentrée scolaire 2026-2027, aujourd'hui sur l'ensemble du territoire centrafricain.
15: Elle intervient une semaine après la rentrée administrative. Les élèves retrouvent aujourd'hui les bancs d'école après plus de 2 mois de vacances. Dans une déclaration, le ministre d'État à l'Éducation, Aurélien Saint-Plizingas, appelle les responsables des établissements et les parents à respecter ce calendrier scolaire. La cérémonie officielle du lancement de cette rentrée est prévue le 5 octobre prochain à Boali. Mais les cours démarrent aujourd'hui dans les écoles et lycées, selon le membre du gouvernement.
14: Pendant ce temps, de nombreux parents d'élèves de Sosona Kombo dans la Mambéré KDI et des autorités politico-administratives s'inquiètent de la montée de la déperdition scolaire.
15: Plusieurs centaines d'enfants abandonnent l'école au profit des chantiers miniers. Les explications de notre envoyé spécial Bonaventure Ngomba Katikiro dans la ville.
16: Ce phénomène de décrochage scolaire touche tous les établissements publics de Sosona Kombo. Il s'agit entre autres des écoles sous-préfectorales mixtes Kolipo, Mandela, Angula et le collège d'enseignement secondaire général CEG. Les élèves sont détournés du chemin de l'école par les chantiers miniers qui se créent presque partout et représentent une source de revenus facile. Edvis Benjamin Feindiro Waganasem, directeur de l'école sous-préfectorale mixte de Sosona Kombo, souligne les principaux facteurs de déperdition scolaire.
17: Beaucoup des enfants ne viennent pas à l'école. Bon nombre vont sur ces sites-là pour aller chercher de l'or. Quand vous venez à l'école, il y a beaucoup des absents qui ne viennent pas. D'autres sont inscrits. Malheureusement, arrivé à un certain moment, ils fuient dans ces sites-là pour aller chercher de l'or. Ce sont des enfants qui sont faciles à détourner. Parce qu'un enfant instruit, c'est celui-là qui, à la fin, va tenir bien sa famille. S'il n'est pas instruit, les conséquences seront néfastes. Il y a aussi un problème de non-inscription des enfants à l'école. Beaucoup des enfants traînent dans le quartier et quand vous interpellez, les papas vous disent que non, à mon époque, on ne m'a pas inscrit à l'école, donc débrouillez-vous.
16: Pour beaucoup de parents, ce phénomène de décrochage scolaire entrave l'éducation des enfants depuis plusieurs années. Réunis dans l'association des parents d'élèves APE de l'école préfectorale mixte de Sosona Kombo, ils se disent déterminés à réduire ce fléau. Cet abandon scolaire n'épargne pas le collège d'enseignement secondaire général CEG de Sosona Kombo. Plus de 20% des élèves délaissent les études au profit des chantiers miniers, selon Roch Christian Boulémé, directeur de l'établissement.
18: En partant à l'école, je crois souvent les enfants, n'est-ce pas, qui partent, n'est-ce pas, directement au niveau des chantiers là-bas pour aller chercher de l'or avec les matériels. Pour le cas de déperdition scolaire, on peut compter 5%.
16: En plus de l'abandon scolaire déploré, on note aussi l'insuffisance de salles de classe et de tables-bancs, 53 tables-bancs pour 377 élèves, alors qu'une société d'exploitation de bois opère dans la localité. Bonaventure Ngomba Katikiro, depuis Sosona Kombo, Radio Ndekeluka.
14: Autre sujet d'actualité, alors que l'intelligence artificielle IA devient de plus en plus utile et incontournable, les promoteurs appellent à la retenue.
15: Le débat autour des risques existentiels liés à l'intelligence artificielle a pris une une ampleur inédite ce mois de septembre. Il est marqué par une vague de déclarations alarmantes de scientifiques de premier plan et promoteurs de l'intelligence artificielle. Ils y voient un danger et souhaitent un ralentissement dans le développement de cet outil qui devient de plus en plus autonome. Séverin Garba a suivi les dernières actus sur l'évolution de l'intelligence artificielle.
18: Cette inquiétude a été provoquée par une série d'incidents techniques où des IA avancées sont parvenues à s'échapper de leur environnement de test pour agir d'une manière autonome sur l'Internet. La déclaration plus fascinante est celle de Jacob Coxon, ex-chercheur chez OpenAI et Anthropic. OpenAI et Anthropic sont des entreprises qui développent des intelligences artificielles. Donc le 8 septembre, Jacob Coxon, qui a annoncé sa démission, a publié sur X que les personnes qui construisent l'IA croient sincèrement qu'elles pourraient tous nous tuer d'ici 10 ans. Dans la foulée, Evan Hubinger, un autre responsable chez Anthropic, a soutenu les craintes de Jacob Coxon. Il estime que le risque d'extinction des humains par l'intelligence artificielle pourrait être supérieur à 10% d'ici 10 ans. Récemment en juillet, OpenAI a fait un test. 1200 IA autonomes ont réagi seules sans qu'aucun humain ne touche à un bouton. Elles parlent entre elles. 700 sont sortis du test et ont attaqué un serveur d'une vraie entreprise alors que personne ne leur avait demandé cela. Ce qui sous-entend que les intelligences artificielles sont de plus en plus avancées, peuvent adopter des comportements autonomes et inattendus, ce qui peut créer des conséquences graves si elles décident d'attaquer les humains. Alors, ce qu'il faut retenir, c'est qu'il ne s'agit pas d'une preuve que l'intelligence artificielle est devenue incontrôlable. L'inquiétude repose sur trois évolutions. Premièrement, on a maintenant des intelligences artificielles capables des actions informatiques de plus en plus autonomes. Deuxièmement, ces IA participent elles-mêmes au développement de nouveaux modèles plus performants. Et troisièmement, nous sommes en retard dans la réglementation par rapport à la vitesse des progrès technologiques. D'où l'urgence, selon même des promoteurs d'IA, de ralentir, de réfléchir et d'encadrer cette course technologique. Une position qui ne fait pas l'unanimité. Donald Trump, attaché à la domination américaine dans ce domaine, dénonce ce qu'il appelle une conspiration malsaine contre l'intelligence artificielle.
14: Aujourd'hui, 21 septembre, le monde célèbre la Journée internationale de la paix.
15: Le thème retenu cette année est « Investir dans la paix pour tous, partout, chaque jour ». Mais comment consolider la paix en République centrafricaine? Cette question était vendredi dernier au cœur d'une table ronde organisée à Bangui. Initiée par le ministère de l'Action humanitaire et l'ONG Finchurch Head, la rencontre a réuni des leaders communautaires, des jeunes et des autorités autour des défis de la réconciliation. Sabrina Larissa-Nailou a suivi les travaux.
19: Les échanges ont porté sur le thème « Les défis de la réconciliation », une occasion pour les participants d'identifier les principaux obstacles au vivre ensemble. Pour le pasteur Ferdinand Grézoukoué-Yembeliné, représentant de la communauté chrétienne, l'urgence est de préserver les avancées enregistrées en matière de paix.
20: Nous avons cette paix, mais cette paix est encore précaire. La preuve, ce qui s'est passé à Boali. Donc, en principe, nous demandons à nos autorités de faire un plaidoyer auprès des organismes internationaux de nous soutenir afin de pérenniser cette paix qui est encore fragile.
19: Pour la communauté musulmane, la pauvreté, l'impunité et le manque de dialogue restent des obstacles à la réconciliation. Abdoulaye Ouasselégué, imam du 6e arrondissement.
21: Il faut que ces accords soient mis en pratique pour que la réconciliation soit renforcée. Mais aussi, il y a question de l'impunité, comme les autorités de la place. En l'occurrence, le président de la République a si bien proclamé « Veuillez avoir impunité zéro ».
19: Les jeunes, quant à eux, estiment que la paix demeure une condition indispensable au développement du pays. Stebiembi, représentant de la jeunesse.
22: La jeunesse a repris conscience et dit non aux récurrentes crises qui ont perturbé le bon fonctionnement de notre pays et elle affirme sa détermination à travailler pour la paix.
19: Du côté du gouvernement, l'accent est mis sur le changement des comportements et des mentalités pour consolider la cohésion sociale. Tatiana Moruba, directrice de la réconciliation au ministère de l'Action humanitaire.
23: Si on voit le rapport de la Banque mondiale sur la Centrafrique, je pense qu'on est avant-dernier pays. Quand on parle de la pauvreté, il faut que ça nous révolte. Quand ça va nous révolter, on ne va plus parler de la division. On va essayer de faire des efforts pour cohabiter ensemble et travailler pour le développement de notre pays.
19: Cette rencontre s'est tenue en prélude à la Journée internationale de la paix, célébrée le 21 septembre de chaque année.
14: Nathan, pendant qu'on célèbre la paix aujourd'hui, des personnes sont en captivité entre les mains des hommes armés assimilés aux combattants de la LRA de Joseph Kony.
15: Le récent cas de kidnapping calamité civile s'est produit vendredi dernier au village Madabazuma dans la sous-préfecture de Bangassou. Au total, 25 personnes ont été enlevées. Les ravisseurs ont juste libéré 14 d'entre elles. Pendant leur incursion dans ce village, les hommes armés ont tué un civil et blessé un autre. L'un des assaillants a été tué par certains habitants. Ont riposté à cette attaque. Bien avant le 12 septembre, ils ont également enlevé une quarantaine de personnes dans la commune de Vubabalifondo, toujours dans le Mbomou. Ils ont libéré les adultes et ils sont repartis avec 13 enfants, selon le député suppléant de Bangassou.
14: Lors du lancement du vaccin contre le choléra vendredi dernier, le président de la République a réaffirmé son engagement en faveur de soins de qualité pour tous.
15: Des précisions de Astrid Bonheur Kolingé.
0: Tout en saluant la fin de l'épidémie de choléra en Centrafrique, le président de la République appelle la population à rester vigilante face à la menace d'Ebola. Il insiste sur le respect des mesures de prévention et annonce la gratuité des soins dans les structures sanitaires situées à proximité des zones à risque. Faustin Archange Tadera.
1: L'évaluation de cette préparation réalisée sur la base du plan d'action national et des indicateurs de l'Organisation mondiale de la santé fait ressortir un score global de 68% face à la maladie à virus Ebola. À cet effet, je suis heureux d'annoncer que je viens d'instituer par décret le Comité national des soins de santé primaire, de la couverture sanitaire universelle et de la sécurité sanitaire. J'instruis le Premier ministre et les membres du gouvernement concernés de prendre les dispositions nécessaires pour instituer la gratuité totale des soins dans les formations sanitaires situées dans les districts à risque.
0: Le chef de l'État a également interpellé les professionnels de santé. Face aux nombreuses plaintes des usagers, il les appelle au respect de l'éthique et de la déontologie dans l'exercice de leur profession.
1: À notre personnel de santé, je voudrais rappeler que l'accueil est aussi un acte de soin. La médecine ne commence pas uniquement avec l'acte technique. Elle commence par l'accueil, l'écoute, l'orientation et surtout le respect de la dignité du patient. Or, une grande partie de nos concitoyens exprime encore des préoccupations concernant la qualité de l'accueil, l'écoute et le respect de certaines formations sanitaires. Je vous exhorte à vous engager davantage dans le respect de la déontologie professionnelle et dans l'amélioration continue de la qualité de l'accueil et des soins.
0: À ce jour, aucun cas d'Ebola n'a été enregistré en République centrafricaine. Selon les autorités, les dispositifs de prévention sont renforcés avec le déploiement de laboratoires mobiles et d'équipements dans plusieurs formations sanitaires du pays.
14: Sport volleyball, les Fauves de la République centrafricaine ont été battus hier en 8e de finale par l'Égypte.
15: Le rêve centrafricain s'arrête ici dans ce championnat d'Afrique des Nations. Les Fauves ont perdu hier contre la redoutable équipe de l'Égypte 3-7-0, l'une des meilleures du continent. Mais il leur reste un dernier match de classement face au Kenya, qui a aussi perdu hier face à l'Algérie 3-7-1.
14: Football, la Super League se poursuit au stade Barthélémy Bouganda cet après-midi.
15: Non, Jefferson Digaraba, elle reprend demain finalement avec la 16e journée. Avec un match au programme à 15h, tout puissant USCA va affronter SCAF. Hier, à la clôture de la 15e journée, les Anges de Maïgaro ont été largement dominés par Olympique Réel de Bangui 4-1 et Aïsdouane a battu Pius Ndiaoué 2-1. Toujours en football, la finale de la Soulique de Niawara a livré hier son verdict. Saint-Esprit a battu FC Foyer au tir au but 5-4, alors que les deux équipes étaient à égalité un partout au temps réglementaire.
14: Football à l'international, des matchs ont été joués hier dans différents championnats en Europe.
15: Oui, en Angleterre, Manchester City a battu Sunderland 5-3. Par contre, Manchester United et Fulham ont fait match nul 1-1 en Ligue 1 en France. Le classique a opposé hier l'Olympique de Marseille au Paris Saint-Germain s'est soldé par la victoire du PSG 2-1 en Ligue espagnole. Place au derby de Madrid qui a été remporté par l'Atlético de Madrid face au Real Madrid 2-1 en Serie A en Italie. La Juventus a dominé Atalanta 2-0, puis l'AC Milan a eu raison de l'étirer en le battant 3-0. Voilà tout pour cette édition de ce matin en français. On se donne rendez-vous à 7h pour la version langue nationale. Merci à tous de l'avoir écouté.
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14: Notre invité de la rédaction est le ministre des Petites et Moyennes Entreprises, Hippolyte Jean-Paul Robert-Ngaté, avec Armando Yangendi. Il évoque l'utilité des entreprises locales dans l'économie nationale.
6: Hippolyte Jean-Paul Robert-Ngaté, bonjour.
7: Bonjour Armando.
6: Monsieur le ministre, concrètement, quelles sont les réformes majeures et les actions prioritaires que votre ministère déploie actuellement sur le terrain pour structurer et assainir le secteur des petites et moyennes entreprises centrafricaines?
7: Je travaille conformément à la lettre de mission que le Premier ministre Félix Mouloa, désormais dans la dynamique du gouvernement de l'action et de transformation, je travaille à mettre de l'ordre et à clarifier les règles. Ça veut dire quoi? Ça veut dire que nous travaillons à structurer les secteurs des petites et moyennes entreprises avec des règles plus lisibles, afin que chaque secteur sache où il va et comment il opère. L'objectif, c'est de professionnaliser progressivement les entreprises pour avoir l'accès à l'information, pour l'amélioration des pratiques de gestion, de la bonne gouvernance, aussi la pratique en termes de l'éducation financière, mais aussi la meilleure visibilité qu'ils doivent avoir sur eux-mêmes. Parce que quand les entreprises ne sont pas visibles, ils ne peuvent pas conquérir le marché. Donc l'idée consiste à réussir à rendre nos PME très très visibles. Mais aussi, nous renforçons l'accès des PME aux services d'appui pour réduire les obstacles. Les obstacles qui ont un rapport avec l'accès au financement. Les obstacles qui ont un rapport avec l'accès au marché public. Nous travaillons derrière cette dynamique et l'objectif étant de les structurer et de leur dire quels sont les instruments que l'État, à travers les textes, a mis à leur disposition pour leur faciliter l'accès à ces marchés. Il faut dire aussi que la formalisation derrière laquelle je parle n'est pas donc une punition, parce qu'il y a beaucoup d'entreprises, beaucoup des PME qui restent dans la cachotterie et qui pensent que, étant donné qu'on les pousse vers la formalisation, ça va entraîner des dépenses. Mais la formalisation n'est pas une punition, c'est plutôt un avantage.
6: Les petites et moyennes entreprises sont souvent qualifiées de moteurs économiques, c'est ce que vous l'avez relevé. De quelle manière précise ces PME contribuent-elles aujourd'hui à renflouer les caisses de l'État et à stabiliser les finances publiques du pays?
7: Nous pouvons le dire avec certitude. Les chiffres parlent. Nous avons une montée de 2023 à 2024, une montée d'environ 2 points en termes de formalisation, avec des conséquences et des effets induits sur les recettes domestiques. Et de 2024 à 2025, nous avons une montée d'environ 12 points. Dans ces 12 points, il faut penser qu'il y a un effectif considérable des femmes entrepreneurs. Et avec des effets induits sur les recettes publiques, ça veut dire quoi? Ça veut dire que nos PME créent des emplois et ils créent aussi de la valeur. C'est à travers cette conception qu'on voit quelle est donc la place des PME dans une économie nationale telle que l'économie de la République. Donc les PME sont un moteur d'emploi et de production. Il faut savoir qu'elles transforment aussi l'activité économique en revenus locaux. Je peux dire que quand les PME, dans notre cas de la République centrafricaine, quand ils se structurent, quand ils se consolident, quand ils contribuent davantage au financement des services publics à travers les fiscalités, mais c'est l'économie nationale qui devient plus efficace, plus autonome, moins dépendant des financements extérieurs et réduit aussi les risques d'aller s'endetter, souvent avec des conséquences que nous pouvons peut-être déplorer sur le long terme. Je donne un exemple. Le système des Nations Unies consomme chaque année pour environ plus de 500 millions de dollars centrafricains. Et alors, quelle est la part des PME centrafricaines dans ce marché vaste, énorme, avec un budget énorme? C'est 3%, M. Armando. 3% avant ma prise de fonction. Nous avons donc établi un dialogue. D'abord public-privé entre nous et les acteurs du secteur privé. Je leur ai dit de m'expliquer quel est le problème. C'est vrai qu'ils ont évoqué le fait que les systèmes des Nations Unies s'ouvrent davantage dans un réseautage qu'on ne sait pas avec les entreprises extérieures, beaucoup plus les entreprises des Africains de l'Ouest. Les discussions aboutissent donc à ce travail qui consiste aujourd'hui que les systèmes des Nations Unies m'ont parlé de l'incapacité, de la faible capacité des ressources financières que disposent nos entreprises. Et donc cette réalité m'a poussé à les mettre en réseau pour être capable de se soutenir. Comme ça, dans une chaîne de valeur, quand il y en a un qui gagne un marché vers le système des Nations Unies, il y en a plusieurs qui peuvent contribuer pour qu'un ensemble des personnes réunies dans un organe fêtière d'une même filière d'activité peuvent conquérir ce marché qui représente des milliers ou des millions en dollars.
6: Votre ministère propose un appui aux structures de PME à travers le programme iCompete, notamment par de formation et de l'encadrement. Quel premier bilan chiffré pouvez-vous adresser ou dresser de ce soutien et quel est son impact réel sur la compétitivité de nos entrepreneurs?
7: Armando, il faut que je vous dise que iCompete, le concept, il faut que je vous l'explique, parce que l'homme de la rue centrafricain dira que iCompete est un projet financé par la Banque mondiale. C'est vrai que le financement vient de la Banque mondiale, mais c'est un prêt que la Banque mondiale accorde à l'État que sur le long terme nous rembourserons. Grâce à iCompete, nous organisons des appuis pratiques, nous formons et nous encadrons tous les PME qui avaient des limites, qui avaient des tares, il y avait des dérives. Grâce au financement d'iCompete, nous avons réussi à structurer leur réseau, leur apprendre à connaître leurs droits et leurs obligations vis-à-vis de l'État. Grâce à iCompete, nous avons réussi à renforcer leurs compétences parce que nous développons les compétences en gestion, en structuration des services, en conformité, en pratique et qui réside aussi dans le fait que les PME doivent savoir qu'ils ont droit d'aller vers les banques aujourd'hui pour demander des crédits, parce que grâce à iCompete, nous avons mis un dispositif, un instrument qui s'appelle le Fonds National de Garantie et d'Investissement, parce que nous croyons fortement, c'est le secteur privé qui peut être créateur d'emplois.
15: Est-ce que cela est d'une manière concrète?
7: Alors, je vais vous dire,
15: effective.
7: À ce jour, le Fonds National de Garantie est déjà mis en place. D'abord, ça a été créé par la loi portant code des PME. Alors, le fonds est créé, l'organe de gouvernance est mis en place, ça veut dire le conseil d'administration, les équipes opérationnelles sont aussi nommées, les directeurs généraux et autres. Il y a une étape que nous courons derrière. Si étant une institution financière, il faut un agrément de la COBAC. La COBAC seule peut dire si, du point de vue statutaire et de capital social, ce fonds, cette institution peut être opérationnelle. Le dossier de l'agrément traîne encore au niveau de la COBAC.
6: Monsieur, la diaspora centrafricaine représente un levier financier et intellectuel immense. Quel rôle joue stratégiquement votre ministère pour inciter nos compatriotes de l'étranger à investir massivement dans l'économie nationale par le biais des petites et moyennes entreprises?
7: La diaspora n'est pas seulement un soutien émotionnel. Il faut reconnaître qu'elle peut être un levier économique réel pour les petites et moyennes entreprises. Il y a d'abord la question du transfert du savoir-faire. Nous valorisons donc la diaspora comme source d'expertise dans le domaine de gestion digitale, dans le domaine de stratégie commerciale, dans le domaine des expertises techniques, parce que le savoir-faire que les Centrafricains de l'étranger ont pu peut-être obtenir lors de leur séjour en Europe, aux États-Unis, au Moyen-Orient, sont des savoir-faire à partager avec les PME locales. Alors après étude des cas, j'ai remarqué que la plupart des diasporas qui viennent ici, c'est plutôt pour capter le marché, capter les ressources et repartir investir ailleurs. Nous voulons inverser désormais les tendances. Vous serez au courant dans les prochains jours que je suis en train d'organiser, grâce à l'appui du PNUD, donc un forum de la diaspora centrafricaine. L'idée derrière consiste à les mettre en réseau pour les rassembler par secteur de compétences et voir quelles sont les possibilités de les utiliser auprès des PME centrafricaines. La diaspora centrafricaine doit aussi maintenant, au modèle que nous avons vu peut-être en Afrique de l'Ouest, être contributeur à la construction de l'économie nationale.
15: Hippolyte Jean-Paul Robangaté, merci beaucoup.
7: C'est moi qui vous remercie, Armando.
14: Hippolyte Jean-Paul Robangaté est le ministre des petites et moyennes entreprises. Il répondait aux questions de Armando Yanginji, dont l'invité de la rédaction sur Radio Ndekiluka à 6h22 minutes. Je vous propose ce titre, Yembi, du groupe Enigmatique Music Family. Avant de vous retrouver dans la chronique, métier de Solandi.

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Dans les cafétariens, on vous salue.

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1: Salut à toutes et à tous à l'écoute des 100.9 FM et bienvenue dans la chronique métier de ce lundi. Chaque matin dans les marchés de Bangui, comme dans nos provinces, un spectacle familier anime le quartier. Un grand ballot de toile bien ficelé est déposé au sol, puis ouvert avec précision. En quelques minutes, des dizaines de vêtements prennent vie sur les étals. Bienvenue dans l'univers du Yandassien, ce commerçant de la friperie devenu un pilier incontournable de notre quotidien. Le mot Yandassien, né du Lingala Yandako, qui désigne ses habits de seconde main, incarne à lui seul l'ingéniosité et l'effort de notre jeunesse. Le Yandassien, c'est avant tout un fin connaisseur. Face à la montagne de tissus sortis du ballot, il possède cet œil exercé capable de repérer en un clin d'œil la pièce de qualité, un jean résistant, une chemise bien coupée ou une tenue d'école pour les enfants. Il secoue, défroisse, valorise chaque pièce et fixe un prix adapté à toutes les bourses. En République centrafricaine, face aux défis économiques et à la hausse du coût de la vie, le Yandassien rend un service vital. Il permet aux familles, aux étudiants, aux travailleurs de s'habiller avec dignité et élégance sans sacrifier le budget du repas ou de la santé. Acheter chez le Yandassien n'est plus un simple dépannage, c'est une stratégie économique avisée pour tout le monde. Mais au-delà du commerce, l'état du Yandassien est un véritable point de rassemblement. On y négocie dans la bonne humeur, en sango, on y échange les dernières nouvelles du quartier, on y cherche la bonne affaire comme dans une chasse au trésor. Cette activité fait vivre des milliers de jeunes, crée de l'emploi informel et alimente une économie circulaire où rien ne se perd. En redonnant une seconde vie à ses vêtements, nos Yandassiens font tourner l'économie de proximité avec un dynamisme remarquable. La prochaine fois que vous passerez devant l'étal d'un Yandassien, saluez ce travailleur qui habille la nation au quotidien. Et vous, quelle est la plus belle pièce que vous avez dénichée chez votre Yandassien? À très bientôt pour une nouvelle chronique.
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1: Voilà à tous les Yandassiens qui écoutent Radio Ndikeluka ce matin. Force à vous, sans plus tarder. Voici maintenant la prévision météorologique de ce lundi. On va la démarrer ici à Bangui. Aujourd'hui à Bangui, le ciel restera très chargé. Les températures fluctueront entre 23 et 28 degrés Celsius au cours de la journée. Elles seront chaudes l'après-midi. La fiabilité de la situation est bonne ce matin à Bangui. La température est de 27 degrés en raison de l'humidité. Le ciel est nuageux avec possibilité de foyers orageux, possibilité d'averse 40% le risque de pluie ce matin à Bangui. Dans les après-midi, la température sous l'influence du soleil sera de 38 degrés. Le ciel sera nuageux avec possibilité de foyers orageux, possibilité d'averse également dans les après-midi 40% et le risque de pluie ici à Bangui dans les après-midi. Dans la soirée, le risque de pluie sera de 30%. Éclaircies, mais formations brumeuses possibles, possibilité d'averse 26 degrés sera la température ressentie dans la soirée à Bangui en raison de l'humidité. Après Bangui, nous sommes dans la Mambirikade, plus précisément Sosona Combo, où l'atmosphère sera instable. Les températures fluctueront entre 21 et 28 degrés Celsius au cours de la journée. Elles seront chaudes l'après-midi. La fiabilité de la situation est bonne. Dans ce matin à Sosona Combo, raison de l'humidité, la température ressentie est de 24 degrés. Le ciel est nuagé avec possibilité de foyers orageux. Quelques averses faibles, 65% et le risque de pluie signalé ce matin à Sosona Combo. Dans les après-midi, toujours là-bas, la température sera de 39 degrés sous l'influence du soleil. Le ciel sera nuageux avec possibilité de foyers orageux. Quelques averses faibles, le risque de pluie est de 65 degrés. Dans la soirée pour terminer, la température sera de 26 degrés. Le ciel sera couvert avec développement de foyers orageux, averses faibles de plus en plus rares, 60% et le risque de pluie signalé à Sosona Combo dans la soirée. Donc si vous êtes du côté de Bamba ou vous êtes encore à Bayangakade ou bien à Ganjo, cette prévision météorologique est la même pour vous.

Voilà, 6h30 minutes sur Radio Ndikiluka. Grand merci encore à toutes et à tous d'avoir choisi cette fréquence. Et donc, juste une pause de 3 minutes et quelques secondes, nous allons remettre l'antenne à Emmanuel Sambolifis et Kotara Xavier Mbembele pour le magazine Histoire de Radio Ndikiluka, ici, la Centrafrique. Mais en attendant, nous sommes avec le groupe Canon Star 40 ans.

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3: c'est que mon gamin a calme.
4: Le papa, là, le papa, c'est un anti-père. On l'a fait comme ça. Parce que partout où il passe, il sème la terreur. Hein? Il crée des problèmes. On peut le mettre dans quel monde?
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4: Mais voilà! Allez, des microscopes, on peut le voir. Mais lui, c'est un bon virus.
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1: La contrôlée est depuis l'habitude. Là, quand il a voulu, j'ai arrêté. 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
4: Mais vous voyez, la paix, c'est un facteur de développement.
0: Voilà.
4: S'il y a la paix, on doit développer.
0: Oui.
4: S'il y a la paix, on va librement à nos occupations.
3: Voilà.
4: S'il y a la paix, tu peux voyager, aller en Europe.
3: Voilà.
4: Si tu as la paix, tu peux organiser des ateliers, des séminaires de haut niveau, des méga ateliers, des giga ateliers. La paix, c'est qui? La paix, c'est qui? PAIX, c'est qui? C'est une particule animée internationalement par la paix, c'est comme ça. C'est mon expérience.
0: Oui,
4: la paix est là, il est là.
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0: merci à la troupe théâtralinga par le sketch du jour Sompitade. Voici l'éphéméride de ce 21 septembre. Déjà le 21 septembre à travers le monde est reconnu pour célébrer la paix. Mais entre temps, déjà en 1979, dans la nuit du 20 au 21 septembre, c'est là que s'était produit l'opération Barracuda, à l'issue de laquelle David Ako est redevenu chef de l'État et par la suite proclame le retour de la République. Aujourd'hui, 21 septembre 2026, en République centrafricaine, c'est la rentrée officielle des classes sur toute l'étendue du territoire. Le 21 septembre 1991, c'est la date de l'indépendance de l'Arménie. Entre-temps, en 2013, au Kenya, une attaque terroriste sanglante fait au moins 68 morts et 190 blessés dans un centre commercial chic de Nairobi. 21 septembre 2018, dans le village Bema, situé à plus de 40 km de Pawa, deux personnes ont été kidnappées suite à l'incursion des combattants de la Séléka. La panique s'est généralisée par la suite dans le village. Et enfin, le 21 septembre 2023, du haut de tribune des Nations Unies, le président de la République, Faustin Archange Touadéra, avait mis un accent sur les causes de la persistance de l'insécurité dans le pays en fustigeant le néocolonialisme. C'était lors de la 78e session ordinaire de l'Assemblée générale de l'ONU. Voilà tout comme éphéméride. Suivons actuellement un jour une chanson avant de vous retrouver encore pour le journal en Sango.
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0: Singinaminga, Bumbichilinga, Tongombila, Nanduti, Seduti, Tamblango, Nanduti, Legia, 11 ton soir, hein. Voilà, Ikirinati, Kapati, Monzoko, Nduru, Kapani, ton soti, Tenewara, Teren, Alanati, Kapati, Kwasinga, Wango, Tinzoni, Duti, Wango, Tinzoni, Duti, Kirila, Kwenaina, Tibatati, Bongasu, Sopaleti, 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Bumandi, Timonzo, Kotulu, Ikol, Tiando, 7h35 minutes, merci à toutes et à tous. On termine avec la chronique de sécurité routière. Nous écoutons ce titre, Ikul Tiando, avec Romaric Kobomandi, avant de vous retrouver dans la chronique éducation civique cette semaine. On interpelle sur la difficulté ou bien encore la rareté des pièces de monnaie ou bien encore des jetons dans la ville de Bangassou.
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0: Monsieur jeunesse, il est à la singula.

Miss Lolo dans la version remix et la version ILC dans l'album Delirium XX Delirium de Fally Poupa sur Radio Ndekiluka 7h45 en minute, encore quelques minutes. Nous allons être en compagnie de professeur Jean-Pierre Rousseau dans la chronique Le Bon Mot. Gardez l'écoute de là où vous vous trouvez. Je souhaite surtout de bonnes choses.

0: 7h47, nous sommes déjà là avec le professeur Jean-Pierre Rousseau pour nous donner la chronique Le Bon Mot. Aujourd'hui, il nous parle de la rentrée scolaire.
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2: La rentrée scolaire. Rentrée, non féminin. Retour en un lieu d'où l'on était sorti. Reprise des fonctions des activités de certaines institutions. Justice, enseignement, après une interruption. La rentrée des tribunaux. La rentrée parlementaire, sociale. La rentrée des classes, celle qui a lieu après les grandes vacances. Scolaire, adjectif et nom. Du bas latin, scolaris. De scola, école. Relatif ou propre aux écoles, à l'enseignement qu'on y reçoit et aux élèves qui les fréquentent. La rentrée scolaire est le retour à l'école après les vacances et le début d'une nouvelle année d'enseignement. Elle comprend souvent l'accueil et l'inscription des élèves, la répartition des classes, la présentation des enseignants et des programmes, la remise ou la préparation des fournitures scolaires, la reprise effective des cours. La rentrée scolaire est un moment important car elle permet à la communauté éducative de reprendre le travail dans de bonnes conditions, de fixer les objectifs de l'année et de préparer les élèves à leur apprentissage. Rentrée scolaire. 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
0: Singila mingi dans la professeur Jean-Pierre Rousseau et qui va rendre le corps terrain kekereke dans les timi menimboupani et qui gwindo so tumuna la à sango sosia sarambaye dans les tilango 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
2: Bonjour à tous et merci de choisir Radio Ndeki Luka après Matinale Info par Jefferson Zegaraba. Matinale service démarre par la voix de Nathan de Saint-Stéphane Ingombi. Bonjour Nathan.
3: Bonjour à vous Elvire Kentombe, confort d'écoute à tous nos auditeurs. La rentrée scolaire 2026-2027, c'est aujourd'hui sur l'ensemble du territoire centrafricain. Elle intervient une semaine après la rentrée administrative. Les élèves retrouvent aujourd'hui les bancs d'école après plus de 2 mois de vacances. Dans une déclaration, le ministre d'État à l'éducation, Aurélien Saint-Plizenga, s'appelle les responsables des établissements et les parents à respecter ce calendrier scolaire. La cérémonie officielle du lancement de cette rentrée est prévue le 5 octobre prochain à Boilly, mais les cours démarre aujourd'hui dans les écoles et les lycées selon le membre du gouvernement. Autre actualité, aujourd'hui 21 septembre, le monde célèbre la journée internationale de la paix. Le thème retenu cette année est investir dans la paix pour tous, partout, chaque jour. Mais comment consolider la paix en République centrafricaine? Cette question était vendredi dernier au cœur d'une table ronde organisée à Bangui, initiée par le ministère de l'Action humanitaire et l'ONG Finn Church Head. La rencontre a réuni des leaders communautaires, des jeunes et des autorités autour des défis de la réconciliation. Sabrina Larissa Naïlou a suivi les travaux.
4: Les échanges ont porté sur le thème les défis de la réconciliation. Une occasion pour les participants d'identifier les principaux obstacles au vivre ensemble. Pour le pasteur Ferdinand Grézoukoué-Yembeliné, représentant de la communauté chrétienne, l'urgence est de préserver les avancées enregistrées en matière de paix.
5: Nous avons cette paix, mais cette paix est encore précaire. La preuve, ce qui s'est passé à Boilly. Donc, en principe, nous demandons à nos autorités de faire un plaidoyer auprès des organismes internationaux de nous soutenir afin de pérenniser cette paix qui est encore fragile.
4: Pour la communauté musulmane, la pauvreté, l'impunité et le manque de dialogue restent des obstacles à la réconciliation. Abdoulaye Ouasselégué, imam du 6e arrondissement.
6: Il faut que ces accords soient mis en pratique pour que la réconciliation soit renforcée. Mais aussi, il y a question de l'impunité, comme les autorités de la place. En l'occurrence, le président de la République a si bien proclamé qu'il doit y avoir impunité zéro.
4: Les jeunes, quant à eux, estiment que la paix demeure une condition indispensable au développement du pays. Steb Yembi, représentant de la jeunesse.
7: La jeunesse a repris conscience et dit non aux récurrentes crises qui ont perturbé le bon fonctionnement de notre pays et elle affirme sa détermination à travailler pour la paix.
4: Du côté du gouvernement, l'accent est mis sur le changement des comportements et des mentalités pour consolider la cohésion sociale. Tatiana Moruba, directrice de la réconciliation au ministère de l'Action humanitaire.
8: Si on voit le rapport rapport de la Banque mondiale sur la Centrafrique, je pense qu'on est avant-dernier pays. Quand on parle de la pauvreté, il faut que ça nous révolte. Quand ça va nous révolter, on ne va plus parler de la division. On doit essayer de faire des efforts pour cohabiter ensemble et travailler pour le développement de notre pays.
4: Cette rencontre s'est tenue en prélude à la Journée internationale de la paix, célébrée le 21 septembre de chaque année.
3: Pendant qu'on célèbre la paix aujourd'hui, des personnes sont en captivité entre les mains des hommes armés assimilés aux combattants de la LRA de Joseph Kony. Le récent cas de kidnapping des civils s'est produit vendredi dernier au village Madabazuma, dans la sous-préfecture de Bangassou. Au total, 25 personnes ont été enlevées. Les ravisseurs ont juste libéré 14 d'entre elles. Pendant leur incursion dans ce village, les hommes armés ont tué un civil et blessé un autre. L'un des assaillants a été tué car certains habitants ont riposté à cette attaque. Bien avant le 12 septembre, ils ont également enlevé une quarantaine de personnes dans la commune de Vougouabalifondo, toujours dans le Mbomou. Ils ont libéré les adultes et sont partis avec 13 enfants, selon le député suppléant de Bangassou 2. Sport, volleyball, les Fauves de la République centrafricaine ont été battus hier en 8e de finale joué contre l'Égypte. Le rêve centrafricain s'arrête ici dans ce championnat d'Afrique des Nations. Les Fauves ont perdu contre la redoutable équipe de l'Égypte 3-7-0, l'une des meilleures du continent. Mais il reste un dernier match de classement face au Kenya qui a aussi perdu hier face à l'Algérie 3-7-1. Voilà tout pour ce résumé d'actualité sur le 100.9 FM. Tout de suite, la version en langue nationale Sango. 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
11: 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Ça veut dire que toute couche sociale doit se retrouver territoire de relèvement de RCA. Et il faut aussi batailler une zone qui est dans le il doit changer à tout niveau.
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12: 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Ses journalistes et ses correspondants vont sur le terrain, dans les quartiers, dans les villages, dans les stades. 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
2: Sur Radio Nekiluka, vous êtes connecté. 8h11 après ces résumés d'actualité et ces temps publicitaires, nous embrassons ce titre avec Fali et Poupa dans notre train musical signé Bicarbonate. Après, viendra l'heure de vous livrer vos avis et communiquer.

0: Voilà, merci beaucoup pour ce titre, si imparfait il faut pas. Vous avez communiqué maintenant sur Radio Ndekiluka. 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Jamaica est la société chargée par l'État centrafricain à organiser l'achat et l'exportation des pierres et métaux précieux et d'encadrer les artisans miniers sur tout le territoire national. Les candidats doivent être titulaires d'un diplôme de niveau bac plus 5 minimum dans le domaine des mines, de la géologie, la finance ou la gestion selon le poste visé. Là, c'est bien un appel à candidature à pouvoir de 3 postes de direction, directeur général, directeur des opérations, directeur administratif et financier. Avoir une expérience professionnelle d'au moins 5 ans et est exigé, une expérience en Afrique centrale étant appréciée. Une intégrité irréprochable et la maîtrise du français sont également requises. Les personnes intéressées et répondant aux critères sont invitées à envoyer leur dossier de candidature uniquement par mail avant lundi, c'est-à-dire depuis avant ce jour aujourd'hui à 17h. Les fiches de poste complètes sont disponibles au téléchargement sur le site internet Jamaica. www.jamaica.org ou encore pour plus d'informations, contactez les numéros 74 19 17 18 ou les 75 04 54 86. La direction de l'Institut universitaire de formation paramédicale de la Croix-Rouge centrafricaine a le plaisir d'informer le public que pour sa rentrée académique 2026-2027, il est ouvert un concours d'entrée en première année dans les filières suivantes. Master professionnel en sciences infirmières avec option administration et gestion des services des soins. Pédagogie en sciences infirmières, bloc opératoire, licence en sciences infirmières, licence en sciences obstétricales, assistant de santé, assistant accoucheuse. Les dossiers de candidature doivent obligatoirement comporter une demande manuscrite adressée au directeur de l'Institut universitaire de formation paramédicale de la Croix-Rouge centrafricaine, un formulaire d'inscription à remplir lors du dépôt des dossiers, une lettre de motivation pour le master, un curriculum vitae actualisé pour le master, une copie authentifier des diplômes, soit BEC, baccalauréat ou autre part la DEC ou le secrétariat général de l'université de Bangui. Une copie légalisée d'acte de naissance, un certificat de nationalité, un certificat médical d'aptitude physique datant de moins de 3 mois, carte photo d'identité 4x4 identique. Pour les fonctionnaires, une copie de l'arrêté de titularisation dans la fonction publique, le reçu attestant le versement de frais d'inscription aux épreuves d'admission fixées à 15 000 francs CFA. Date de dépôt et des clôtures des dossiers fixés respectueusement le lundi 14 septembre 2026 et les samedis 31 octobre 2026. Les concours se dérouleront le mardi 17 novembre pour les LSI et LSO, mercredi 18 novembre pour les masters, les AS et les AA. Je Toujours la partie en français de vos avis et communiqués, l'Institut universitaire God School, l'école de formation des cadres et hauts cadres managers du développement de demain, a le plaisir 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
0: Et là, ça nous fait 28 minutes. Nous allons retrouver Jefferson Zigaraba pour la chronique Astuces Recyclage.
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2: Bonjour. Aujourd'hui, dans la chronique Astuces Recyclage, découvrons comment donner une seconde vie aux sachets plastiques qui s'accumulent souvent dans nos maisons. Au lieu de les jeter dans la nature ou de les brûler, il est possible de les réutiliser de manière simple et pratique. Une astuce consiste à transformer les sachets plastiques en cordes solides pour un usage domestique. Comment faire? Il suffit de nettoyer les sachets puis de les découper en longues bandes. Ces bandes peuvent ensuite être tressées ensemble pour former une corde résistante. Cette corde peut servir à attacher des plantes dans le jardin, regrouper du bois de chauffe, suspendre de petits objets ou encore remplacer temporairement une ficelle. Cette astuce présente plusieurs avantages. Elle permet de réduire la quantité de déchets plastiques dans notre environnement, de limiter les dépenses liées à l'achat de cordes ou de ficelles et de contribuer à la protection de notre cadre de vie. Dans un contexte où les déchets plastiques représentent un défi pour nos villes et nos quartiers, chaque geste compte. Réutiliser ce que nous avons déjà est une façon simple de préserver notre environnement tout en faisant preuve d'ingéniosité. Alors, la prochaine fois que vous avez un sachet plastique entre les mains, ne le considérez pas comme un déchet. Avec un peu de créativité, il peut encore vous rendre service.
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1: Nous appartenait.
2: Il y a une bande de gens qui sont venus me déguerpir.
1: Un matin comme ça, moi j'étais toujours pas dehors.
2: Il n'y a aucun document que j'ai vu.
1: Ça, c'est pas la justice.

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se faire petit et accepter même les insultes. Être rabaissé, c'est préparer sa grandeur. C'est préparer à être vraiment grand. Donc très bientôt, nous suivrons bien les points d'actualité, les tout premiers pour ce lundi 21 septembre. À 9h00, on préviendra l'heure de...

0: 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Bonjour à vous, l'heure de suivre les points d'actualité présentés par Nathan de Saint-Stéphane et Ngombe. Encore bonjour Nathan.
1: Rebonjour Elvire Kentombe et confort d'écoute à tous. La rentrée scolaire 2026-2027 a lieu ce lundi sur l'ensemble du territoire centrafricain. Après plus de 2 mois de vacances, les élèves retrouvent les bons de l'école. Cette rentrée intervient une semaine après la rentrée administrative. Dans une déclaration, le ministre d'État chargé de l'éducation appelle les responsables des établissements scolaires et les parents d'élèves à respecter le calendrier scolaire. Autre actualité toujours en éducation, pendant ce temps, de nombreux parents d'élèves et le Sosona Combo de la Mambéry KDI et des autorités politico-administratives s'inquiètent de la montée de la déperdition scolaire. Plusieurs centaines d'enfants abandonnent l'école au profit des chantiers miniers. On part à l'international. Au Mali, les autorités ont tenu hier une réunion de crise après la recrudescence des attaques djihadistes dans le pays. Présidée par le président de la transition malienne, le général Assimi Goïta, la réunion a été organisée après les attaques djihadistes qui ont visé le camp militaire de Djoura dans le centre du pays le 10 septembre et la zone aéroportuaire de Sévary le 19 septembre. En sport football, la Super League se poursuit demain au stade Barthélemy Boganda. Cette 16e journée a un match au programme à 15h. Tout puissant USCA va affronter SCAF. 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
0: Mon cri de cœur, en attendant le terme de suivre la table ronde de Radio Ndiki Luka. Pierrette Adam, c'est mon cri de cœur.

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1: 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Na, il s'est dit à la Sara, l'un des participants qui était à Formida. Bon, l'un des gens qui était à la Bambara Tene, et qu'on a dit, mais, amener un génie, quoi, à l'habitation, c'est ça, diamant, là-haut. Et pour la société, il m'a même, reportage, il vous fait, il y en a, ce film-là, que vous, à, nous, nous, quoi, à une petite, nous, nous, nous, nous, nous, nous, nous, nous, Il pensait que responsabilité à ses passagers, ça n'a pas de petit baba de maman da et si il s'assoit là. Il t'a fait de le bas, parce que la tâche zone minière, à brigati, à minada, pour lutter les gendarmes, ça et ça. Mais à Gouara, il y a 8 ans, la 15 ans, 20 ans, ça, mais ça n'a pas de, ah, il t'a dit, il y a de, tout le monde, ça et ça, c'est la tumba, c'est la bête du bas. À mon été 8 ans, à 20 ans d'après, à la qui n'a pas de place à la diapé, il pensait, il fallait que main. Chacun à l'école, il fallait main. Mais à Zagin, il laissait aller de quoi de guider, merci, tu es un petit guillet qui cessait. Mais pendant ce temps, il fallait perdre, tu payais un maître, tu payais un professeur. Mais quand il voulait pas d'attendre la main. Parce que nous, ressources humaines, il y a capital humain, il y a quoi, avoir investi du terreau, mais qui. À 10 minutes, il y a mon ordre. Mais les petits qui baillent dans le doute, c'est un petit peu tout dans un bureau à peine. C'est participation qui m'y a.
0: Ce participation, tu as là, mais à la fin, il y a une responsabilité, tu es ta kéda, tu as parent. Nga, ka responsabilité, tu as enseignant, tu es ton ananaya, tu es balé sous.
1: Non, ah, enseignant, tu es à parent, tu es à la fin, mais à la sujet d'appel. Alors, tu es à la fin, tu es à la Bon, comme peut-être, à la fin, tu es interne, tu es connu. Bon, à la petite, après, ça veut dire qu'il n'y en a pas. Mais il n'y a pas de bâti. C'est tout le gars de la brigade minière, casse à tout le monde, mais il n'y a pas de bâti. Ils ont dit, il n'y a pas de bâti.
0: Donc, la banque, on doit faire la solution. Et il y a dit, il y a un bâti.
1: Voilà. Il y a une présence minière, à quoi d'être une zone minière après. Là, on a l'école. Là, on a dit, il y a un bâti qui dit, il y a un bâti hors après.
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1: 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Alors, il y a une responsabilité qui est partagée. Côté qui a parent, côté qui a élève, côté qui est à quoi que ça. Et première chose, là, il y a côté qui est première chose à la côté qui est à faire. Il y a deux filles, il y a une à la rentrée à peu près trois mois. Ça, ça a déjà deux mois et demi. Alors, il dirait que tu réponds. Il n'a pas dit que c'est un maître. Puis elle a insisté à faire l'élève. Et il y a assurance, carnet, assina, et ça, pareil de l'élève. Sans sauf à des écoles à preuve, toutefois, c'est apparent. Mais pas une classe, c'est à prière par le type. Il faut y tenir. Nani avant quand il dit qu'il commence à l'école, il dit qu'il continue de finir après. Allô?
0: Et qui mal à ta place?
1: Voilà. Nani, il va à l'école, tant qu'il y a élève, ni pas tant qu'il y a qu'un moment où l'école a commencé, il commence à nettoyer, à salle, il se coule à bain, il se coule à salle, il balade sur le pied, il dit. Mais fallait. Et puis, tu commences à monter l'école, Fadé, tu as Fadé, gouvernement, à ça, Fadé, une question, Fadé, dans tout l'école, tu Fadé. Il faut nettoyer ça, c'est un mingue, ça, gang, matin, bois, déjà là. C'est ça, premier pas, n'a pas. Deuxième pas, il y a Babata Mingue. Il va arranger, commencer à monter l'école, là. Il va arranger, ça, mingue, c'est une école, Fadé. Quand tu as rentré, mingue, c'est une école, là, ouais. À te commencer à monter l'école, nous, Fadé, là, Fadé. Participation qui a Babata Mingi, à Mamata Mingi, qui ne commence pas à suivre François Mingi. Est-ce que, alors qu'on a un dominant, est-ce que nous votons enseignant que bien de Fatou qui là, et Fatou participer enseignant à la Fatou, comme c'est pas Fatou qui vérifie, est-ce que, là, nous avons dit ça que vérifier anglais qui, à Maboko qui, à quoi qu'il est qui, comment il est bon, mais Fatou encore à la d'appel, moi, c'est que, Ninge tu waya yu bongo kwa tesu kuna ikon, lugu zaaj beti 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
1: 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Anglais mon tonne. Quoi tu dis mon tonne? C'est mon mystère. Tu en as marre après le diable à mon fil à y aller dans mon chaîne. Une fois, deux fois. Mon gars, quoi, en a pas. Responsabilité en enseignant. C'est comme qu'il me dit qu'on est dans un centre de formation. Mais un centre de formation, c'est football. Un élève n'a pas de toujours entre moi. Premier gang, on l'a là. Le gang, le premier là. Oui, c'est pas comme on dit qu'à faire un et. Jusqu'à la bonne mode, Johnny, pour nous, on nettoie un Johnny prochain entre moi, mon gars. Deuxième, gangolo, on a entre moi, et le cas, on a mis dans l'église, on a mis dans l'église. Et tu vois que le changé. En fait, il n'y a que partagé, maman.
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1: 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l'autosphérique de la logique à niveau de la Mexique, même si certains qui nous ont attendu pour l'autosphérique, il y a fini le tourné de Kiri. On dit bye, on se sent, Milan Dunga, vraiment, il y a Baba, il y a Maman, qui connaît vraiment une voix qui est dans ça, une voix qui est dans ça, qui connaît, il faut une éducation à l'ingé qui est fort. Il dit, il y a une pression à l'ingé parce que il va en angoisse à l'ingé qui est en bas, qui a la boîte qui est en bas, qui est en bas, qui est facile de terminer, il y a un temps pour nous dire qu'on est encore après. Et puis le mouton, tu vois, c'est tellement le corps, c'est facile de mener à Bunga, parce que le goquet est belle à l'aide, le kiri, le jade, le kiri, le saramelangia, le kiri, le jamelaïté, le possédé à la jeton. Il banila à tout le monde. L'Andunga vraiment, c'est tellement, à côté de Baba, à côté de l'État, il faut être léthi dans l'âme, mais c'est tellement, à l'apité, ça mène les kiko partout.
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0: 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Et comme ça, avec la belle montagne, malgré que la montagne était appelée ça, les gars portent une journée à Zara Yanga, à Tixigi, à Kangari, à Zara Yanga, à Zara Ban.
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2: 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À Gadi, si je n'ai pas dit Tiaïsa, c'est un enseignant. À enseignant, à ce âge, c'est déjà la rentrée administrative à Onwe. Déjà, je crois que nous avons un programme qui est c'est-à-dire un emploi du temps, à la droite qui est à formation, sans bêtise, il y a une qui est en habitude à retard qui est en train de se faire. Et puis, apparemment, c'est un petit peu de fadé. 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
4: 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Nathan, bonjour.
5: On se resalue Elvire Kentombe et confort d'écoute à tous nos auditeurs. Le président de la République, Foster Konswadira, réaffirme son engagement pour des soins de qualité à tous les Centrafricains lors du lancement de la campagne de vaccination contre le choléra vendredi dernier. Le chef de l'État a également évoqué les mesures prises pour prévenir une éventuelle propagation du virus Ebola en Centrafrique. Une vigilance qui intervient alors que l'épidémie se poursuit en République démocratique du Congo. Alors que l'intelligence artificielle devient de plus en plus utile et incontournable, certains de ses promoteurs appellent à la prudence face aux risques liés à son développement. Ils appellent ainsi à davantage de prudence et à un ralentissement du développement de certaines technologies d'intelligence artificielle. À l'international, en Éthiopie, 7 groupes armés s'unissent contre le gouvernement fédéral et ils annoncent la création d'une nouvelle coalition. Cette alliance regroupe notamment le Front de libération du peuple du Tigré et le mouvement Amara Fano. Les membres de cette coalition disent vouloir faire partir le gouvernement du Premier ministre Abiy Ahmed et mettre en place un gouvernement de transition plus inclusif. En sport football, la finale de la Soulique de Niawara a livré hier son verdict. Saint-Esprit a battu FC Foyer au tir au but 5-4 alors que les deux équipes étaient à égalité un partout au temps réglementaire. 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
0: 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Mais il y a un petit peu de la fin de la lundi, il y a un bala, comme tu m'as dit, il y a un gumba, il y a un petit peu de la fin de la fin de la fin de la fin de la fin de la fin de la fin de la fin 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
0: Parce que parfois, ça n'a pas été bien gagné.
1: Il y a des gens qui ont été bien gagnés. Il y a des gens qui ont
0: été bien gagnés. Il y a des gens qui ont été bien gagnés. Il y a des gens qui ont été bien gagnés. Il y a des gens qui ont été bien gagnés. Il y a des présidents de l'association Alodeb, qui ont été bien gagnés. Mais pour que vous soyez Alodeb, vous soyez bien gagnés. Vous pouvez vous dire que vous avez bien.
1: Bon, vous pouvez vous dire que vous avez bien gagné l'association Alodeb. 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
0: 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vous avez dit que vous avez dit que vous avez dit que vous avez dit que vous avez dit que vous avez dit que vous avez
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0: 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Mais il y a des gens qui ont été en quoi que d'après, il y a des gens qui ont été paresseux, il y a des gens qui ont été gérés. Là, c'est parce que ton biseau, il y a des gens qui ont été en train de se faire. Par exemple, il y a des gens qui ont été en train de se faire 20 000 francs par mois, mais qui ont 20 000 francs à la maison qui est propre. Mais économiser ça, c'est un micro parce que moi même 20 000 t'as ni quoi paye, moi 20 000 moi dis d'accord mais qui résumé dépense mais quoi dans deux valeurs 15 000, mais ngak bam mais qui bat à 5 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
0: Mais les questions sont là, hein, dans le pic en patate aussi, ou dans le soir, gâte, écoute, dans le coin, si on a rebondi, si on a question aussi, il y a une question sérieuse aussi, hein, est-ce que la bébratique Gawala est sérieuse aussi? 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Ça veut dire que ton mari dit Boumbi, il y a de mon gars, mon gars, Boumbi, mon amant m'a avancé bien, ouais, ton soir, mon crédit, t'es mon affaire, tu m'as mon crédit, j'ai mon pic à terre, tu m'as. Et puis, qui m'a un problème, moi, Grissa. Et puis moi, Grissa, on va aller coin parce qu'il était en train de dire Boumbini, alors qu'il nous a dit Boumbini, on va dire qu'il en a peur. Est-ce qu'il y a 4 jours à vivre?
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0: 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Et moi, c'est une amie aussi, à la Yéda, qui tenait à la Kritana Singati, et à l'autre d'Afrique, on a dit qu'elle est au Kama.
1: Merci, Nalanga, journaliste. Merci, Betty Bakenankia, parce que je suis mal à la radio. Là, quand il a la éducité, il a échangé, il a dit, puis moi, merci, son Djapaganala, si il a la éducité, si pika patara na mileti tongana ala gwe ala pense na doti na berberati ikwe imba ti pense na docha
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on enchaîne comme ça juste pour pouvoir fleurir la semaine, voilà. Et ne sois pas aussi pesante, voilà, comme cette rentrée scolaire déjà, qui vient doubler les courses par

0: 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Elle dit à vous de jouer là. Ils ont battu à vous de jouer là. 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

0: était bien en train de siffler qu'on a bien pris le train. Pour la seconde tranche, on était de marquer le matinal service de Radio Ndiki Loka. Jamais Elvire Ken tombé trop dur et l'on pour vous dire tout simplement Miss L. J'ai bénéficié de la capacité technique de Guérémy Amanendi. Tout ce qui est car au journaux, hein. C'est au matinal par la voix de Nathan de Saint-Stéphane Ngombe. Et voilà le temps. Votre tranche préférée, ou encore l'émission préférée, à vous de jouer. Elle s'approche déjà. Et elle est déjà présente dans le studio avec Verdiane, bonjour.
1: Bonjour Elvire, ça va?
0: Très bien, ça va et vous-même?
1: Ça va également.
0: Ah, vous êtes bien reposée?
1: Oui.
0: Là, c'est bon. On reprend le boulot aujourd'hui.
1: Oui, j'ai récupéré toutes les énergies, donc ça va.
0: D'accord, alors, du nouveau dans le panier, ou bien comment ça va se passer?
1: Ce qui est de nouveau, ce sont les vœux d'anniversaire.
0: D'accord.
1: L'actualité aussi a changé. Mmh. On a aussi les musiques qui ne vont pas être les mêmes.
0: Non, donc
1: on va changer les musiques. Donc voilà.
0: Là, c'est pour la destination de 13h.
1: Oui, 45.
0: Puis c'est où bien travailler, surtout bonne semaine dernière.
1: Merci beaucoup Elvire, à très bientôt.
0: Okay, au revoir. Bye bye.

Vous avez déjà su sur la tranche à votre jouet qui démarre sur Radio Ndekiluka. Bonjour à vous, mesdames, mesdemoiselles et messieurs. Et surtout, bienvenue dans cette tranche que vous aimez tant. La tranche la plus suivie du pays, la tranche événementielle. Nina Verdian Niaboudé, c'est mon nom. Je suis là au micro avec l'appui technique de Jean-Stéphanie Bokula, Guérémy Yamelindi, Miguel Élisée Banga à côté. Je rappelle que nous sommes aujourd'hui lundi 21 septembre 2026. 264e jour de l'année, sans jour restant. Nous abordons aujourd'hui la 39e semaine de cette année. Nous fêtons les prénommés Mathieu. À ceux qui portent ce prénom, comme Mathieu Ray Smith. Et nous pensons également à la première personnalité de l'Assemblée nationale, honorable Mathieu Simplice Sarandi, à qui nous souhaitons très respectueusement bonne fête patronale. Le signe du mois, c'est Vierge. Une maison peut être grande, mais le bonheur ne dépend pas de sa taille. C'est l'adage du jour qui signifie que la richesse matérielle ne garantit pas la paix intérieure. Ça, c'est clair. On célèbre ce jour, la journée internationale de la paix. Je vous souhaite la paix, je vous partage ma paix. Voilà, vive la paix. Que la paix règne sur cette terre. Joyeux anniversaire à tous ceux qui ont vu le jour un certain 21 septembre. Bon, la tranche à vous de jouer démarre. Dans 3 minutes, il sera à 11h. Et lorsqu'il sera à 11h, nous allons vous inviter à suivre le point d'actualité. Ensuite, nous débuterons la lecture des vœux d'anniversaire. Karaoké s'en suivra. Mandako à 12h10. La grande édition de la mi-journée. Le tout va être bouclé par le dossier du jour. Je suis Nina Verdian Niabodéen.

0: 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Nous vous invitons à suivre le point d'actualité, une présentation de Emmanuel Sambodifis. Bonjour Emmanuel.
1: Bonjour Nina Vertian Yaboudé, bonjour à tous. La rentrée scolaire 2026-2027 aujourd'hui sur l'ensemble du territoire centrafricain. Elle intervient une semaine après la rentrée administrative. Les élèves retrouvent aujourd'hui les bancs de l'école après plus de deux mois de vacances. Pendant ce temps, de nombreux parents d'élèves de Sosona Kombo, dont la Mambéré KDI et des autorités politico-administratives, s'inquiètent de la montée de la déperdition scolaire. Plusieurs centaines d'enfants abandonnent l'école au profit des chantiers miniers. Aujourd'hui, 21 septembre, le monde célèbre la Journée internationale de la paix. Le thème retenu cette année est « Investir dans la paix pour tous, pour partout, chaque jour ». Mais comment consolider la paix en République centrafricaine? Cette question était vendredi dernier au cœur d'une table ronde organisée à Bangui. Football à l'international, des matchs ont été joués hier dans différents championnats en Europe. En Angleterre, Manchester City a battu Sunderland 5-3. Par contre, Manchester United et Fulham ont fait match nul, 1-1. 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
2: Ladies and gentlemen,
3: bienvenue à bord. Bientôt nous allons décoller. Les commandants de bord vous demandent de serrer vos ceintures.

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j'espère que nous sommes, nous retournerons dans la poussière un jour. 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

0: là comment la trancher, à vous de jouer.
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0: 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Il est 11h11. Merci à ceux qui pensent à nous et que nos vœux se réalisent en même temps. Un titre d'Extra Cool, une composition de Vadjo Somosita que nous saluons depuis la France là-bas. Les vœux d'anniversaire, nous démarrons par le bébé chéri qui a un an de plus aujourd'hui, 21 septembre, dans la famille Angali. Son père Angali Gislain, maman Lugu Diana, un cousin Lotongana, Nasube Christopher, Nasube Ruben, maman Keteni Tongana, Nasube Christelle, mamie Ngao Sandrine, papi Lugu Ludovic, mamie Lolianti, un frère Lona sur Lotongali Roger, Dieu merci, Roxiane, un berger Temple Saint-Clair, à la tour, à Bombitoz, à côté, Zono Matanga, Dongwa, Bébé Tala, Soya, Yeloming, Irilo Angali, José, Richard, Israël. Matanga, Dongwa, Lala, sont mises en place, terminées à partir 15h. La restaurant Zoyana, centre-ville, Ish, Bébé Chou. Deux anniversaires, Asewan Drabas, Fortuné Christopher, Maman Zawele Ren Stéphanie, Amolengen Drabas Gloria, Gracia Papi Zawele Anatole, Cousin Zawele Henri, Drabas Jonas, Christiana, Zawele Félicité, à la toi bon bitenzo, Matanga Dungonan Drabas, Yacele Arvel, N de Grâce, c'est Arvel N. De grâce, santé, prospérité, longévité, succès, grâce et surtout promotion. Veux-tu assez Wanila, joyeux anniversaire là-bas. Gros bisous.

êtes déjà nombreux à nous signaler que la tranche vous plaît, l'ambiance déjà elle est bonne et que vous êtes déjà ndekeloukatisé-ish. Il y a certains qui disent même non, Enven, tu nous as manqué, mais vous aussi vous m'avez manqué. C'est vrai. C'est réciproque cet amour-là.

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Ça veut dire à commencer à niveau dit arithmétique. Aïe Anthony Tozo. On pensait que y en a facile quoi. Calcul mental, dit arithmétique niveau, la géométrie. On pensait que y en a simple. Maintenant, commencer à dire algèbre, gada, mess. 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Problème si l'on a mot aïe même. Arithmétique, n'y a pas 2 fois 2. On a 3 plus 3. On a décimètre, on a décamètre, on a déjà géométrie. Maintenant, on a dit Gaïta, fermez la parenthèse. A commencé, gars, histoire de Pythagore, nous sommes dans les mains. Problème, on a déjà mon école, on a aïe. 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Donc à la sauve, ça mousse à la légue, ca, ma balle à ca. Tina peut continuer. On va faire la cafesso là. À la Gombia, à 11 années, à niveau secondaire, à la Gonane, à niveau universitaire. Il a calé Tigi Gazo. 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Je ne dis qu'on vient pas, mais. On va faire ça, mais il a évolué. Il a la Guasina Placia. Dit qu'on va pas ta faiso. N'a pas pour qu'il y ait. Non, mais vous êtes fort. Honneur à tous nos collègues qui ont choisi les séries scientifiques. Vous êtes forts, on a vous. Les vœux d'anniversaire sur Adon de Kelouk à ce jour dans la famille Yombaviri. Asewa Mbaviri, Asewa Diade. Awara Babani, Mbaviri Marc. Maman Zade Gracia, Papi Mbawi Laura, Mami Yvonne Martine, Obama, Ombalo Mbaviri Princia, Mbaviri Fofo na quartier, Kasei, Oba Warayayani, Mbaviri Alicia, Ségolène Kasse, Bébé Mbaviri Matayus, Israël 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Azoa, vous va comprendre ça? Azoa!

0: On célèbre ce jour la journée internationale de la paix. Nous souhaitons bonne célébration à tous ceux qui travaillent, tous ceux qui luttent pour la paix dans le monde. Que Dieu vous bénisse. Un autre événement, c'est la rentrée scolaire aujourd'hui. Nous souhaitons bonne rentrée scolaire à tous nos enfants, à tous les enseignants. Le Seigneur vous bénisse cette année. Asewa Pirin Zapana, Asewa Mosaso, Babani Pirin Zapa, Chancel, bienvenue solo. Mamani Bosonaline, Papi Pirin Zapa, Victor, Mami Zona Dugbeya, Marlijane, Mamini Mosaso, Medinette, Pirin Zapa, Olivier, Pirin Zapa, Paul, Pirin Zapa, Serapine, Charlotte, Nina Diane, Mosaso, Olga, à la toi, Bumbi, Tenzon, Matanga, Dungwa, Bébé, Tala, Pirin Zapa, Matteo, de bonheur, Loarangou, c'est là son joyeux anniversaire, bébé.
1: Joseph Andrew, LPL.

0: 27 minutes sur Radio Ndekeluka. J'imagine que vous êtes nombreux à danser là-bas, mais s'il vous plaît, c'est l'heure de marquer la pause publicitaire. Ne soyez pas fâchés. Hein. L'ambiance se poursuit après la pause là. C'est promis. On élèvera le niveau de la ndekelukatisation. Ça, vous le savez bien. Faites-nous confiance. Ça va? Allez, on marque la pause.
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5: Mon colonel Yaya Eti, ça c'est pour vous. 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

À vous de jouer sur Radio des Kéros 4 de la tranche. À vous de jouer à 11h33 minutes. 11h33 minutes ici. Même heure à Berberati. Oui, ils sont nombreux à l'écoute de la station qui prend l'appel et développement la radio de tous les Centrafricains. Même heure à Bangassou. Depuis le petit marché.

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0: Les vœux d'anniversaire sur Radio Ndekeluka. Nous reprenons la lecture après avoir marqué la pause publicitaire ce jour, 21 septembre 2026. La famille Moussa, la famille Dimanche, souhaite joyeux anniversaire à leur fille chérie, Moussa Nzera Valdès Dorcas, son papa le colonel Moussa Kitok Jean de Dieu, maman Dimanche et ma Gisèle. On a ses frères David Prince Désiré Thierry, Brian Aristide, on a ses sœurs Elsie La Rose Princesse Océane Didiela, sa fille adorée Muriel, sans oublier ses classes de la 19e promotion de Berengo. À la tour à Bumbiten zone matin à Sidouanalo. Moussa Nzera Valdès Dorcas. Matin à Sidouanalo, son zone matin à Dongopendra Mingi à Sewambaligo. Kete Biaka, Mbeto, Aoutie. Bienvenue God Fernand. Benicia Priscaraya, Nomami Maria. Udaï Turel, Papa Sucré Tongue Aoutie. Souhaite joyeux anniversaire à qui? À leur sœur. La fille à chérie, et tu vois que la rose bienheureuse à Outier. Attends, la titre, on va la jonzonner, attends, la titre, on va peindre à midi. Merci, l'Ose Bangoutchoua, mon fort trop. 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

Samedi, premier jour de la semaine, je vous imagine en train de travailler là-bas tout en dansant. Parce que vous avez choisi Razon et Kieruka. Oh oh, oh oh, oh oh. Nayanga Dao, Serbenana, son intérêt et du courage à vous. Nous vous souhaitons un propre établissement. Ça va aller. L'espoir est toujours permis tant qu'il y a la vie. Nayanga Dao, Serbenana, réfléchir parce que jusqu'à la soirée de la Waranginja, si ça a une inscription, ça m'en gâpait. Adala préparé aux rentrées scolaires à paix. À la pique à l'Italie, à la gauche, droite. Jusqu'à la soirée.

Martin, Jean, Aurore, Princia, Gloria, Afrière, Lona, Sœur, Le Suleiman, Stéphanie, Princiane et Immaculée. Atenzo, Matanga, Dungona, Heureuse, Adriela, Nyaka, Mandi. Matanga, Tidungalala, Zonzon, Matanga, Dungon, Pendre, Mingi. Asewa, Dimbele, Nambagé, 36 villas. Apparent, le Dimbele, Thierry. Et puis, na Dimbele, Nibel, Elisabeth. Amolengue, Dimbele, Daniel, na France. John, na Pays-Bas. Nelson, na Canada. Yannick, Omeril. France, Fred, Lorine, Abigail, Dorette, Peniel, Aitan, Rubenski, David, Adam, Marie-Angélique, Trésor Consulat, Alatou, Abouli, Tenzon, Matangati, Donaza, la fille, la soeur, la tante, belle-soeur, Mademoiselle Dimbélé, Doumali, Morgane, Momo, joyeux anniversaire, Momo, gros bisous, Nata, Sewa, Batayo, Alana, Bongi, et puis Alati, Alindao, Amoringa, Christelle, Soulamine, Karine, Mado, Fred, Benoît Atniel, second Natacha Chris, Jean-Louis, Cipriano, Priva, Kadira Tou, Fatime, Maria, Mossina encore, Claudia Léon, Benito, Nancy, Simpson, Papa, Bataillot, Cyprien, Maman Anastasie, Né, Bataillot, Nazo encore. Ouh, la bonne Bataillot Marie Reine, na Bataillot Marie Nouella, anniversaire Natala. Azoni, toi, bon, bite, zone, matanga, donc, on a la bataille Marie-Reine, Marie-Nuela, mise en place terminée, Nando, papa, inspecteur. Inspecteur de Pawa, Cisco. Pour son anniversaire aujourd'hui, son papa Ngaïs et Aboubakar Mauriac, sa maman Nouella, son grand frère Warren, son oncle Yanis, ses mamies Gertrude et Geneviève, ses tantes Lynn, et puis nous avons encore Zaden, papi Gédéon Atouna Bongi, Aboumbi Tenzo, Matanga Doua, Fitala Ngaïs et Adiel, Kaira, Asania, Yassou de Warangi Nguakola. L'enfant souffle sa première bougie ce jour. Elles grandissent sous la protection divine.

0: pas de poussière.
1: La poussière.
2: Poussière sur Aymokan d'après. Pendre fini tenu sur la guane et comme cela se sont allés tirer dans la poussière n'est. Et puis il faut m'en préparer moralement en tant que parent parce que Kiringo Salande n'est qu'un zo, Yanga Gourdeni a un des d'après. Ah ouais. Yanga ti gamel ni aussi à Dan d'Apé. Faut m'en préparer moralement en tant que parent parce que Thérèse Sakassou a un des là qui n'a pas d'azo. Comment préparer moralement aussi? Parce que quand on est collé les hommes baguettes chaussettes n'a d'appel.
1: Parce que Caro, professeur va remplacer.
2: Parce que si toi mon cardio ben ah non? Mais si n'a même niveau sur mon doigt si d'appel. Alors. Comment il gagne déjà ouais? Que balance que quand on est collé sur fermeture tu sacs n'est pas. Parapluie ni un man n'est conica. Ah. Balle poussière.
1: Poussière
2: 72 à 29 52 52 75 93 103 33. On est déjà dans karaoké.

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0: Merci Nambage Katin, car tu sais la fin de là. Johnny, merci.
1: C'est tout moi ça.
0: Ibarra la nanga singamba karaoke.
2: Oui, bon, yenge.
0: Tenez.
2: Oui, ça va.
0: Il retient la joie.
2: Attends, Jean-Christophe Gouna, Baritikin.
0: Ah, ça va?
2: Oui, ça va, et vous?
0: Ça va aussi. Jean-Christophe Nuretier, ouais. Et bien, tu sais, Céline John.
2: Oui, j'étais because you love me.
0: Hum?
2: Oui, because you love me.
0: Hum? Qui sont ouais, les qui sont là?
2: Ils sont bien là.
0: Ah ouais, il faut y voir, hein?
2: Ok, à qui t'as pensé?
0: Because
2: you love me.
0: Because you love me.
2: Yeah, because you love me.
0: Hey, jusqu'à y'a, c'est qui t'as maintenant?
2: Désolé.
0: Un autre niveau carrément, hein? Bon, va bien, Nila.
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0: Jean-Christophe, à ce niveau, c'est bon. Hein?
1: Ah,
0: à ce niveau, c'est bon. Zoa Dapé. À très bientôt.
1: Merci,
0: on est ensemble.
2: Joue-moi ça.
0: Allô, fort, trop.

0: ta réussite fasse pleurer ta maman. Il faut que ta réussite fasse pleurer ton père aussi. Pour cette nouvelle année scolaire. Tu as compris? Voilà. Il faut que tes notes fassent pleurer tes parents. Ils pleurent de joie, non de douleur. 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
0: Hmm? Ou ale? D'accord. Igini wahani zana la. Ata la ira ya bozum la. Hello? Allô? Oh non, il est parti. Il est parti. On va s'arrêter là. On se prépare pour le dernier point d'actualité de la journée. C'est dans 2 minutes.

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2: Les 4 top signés à 12h sur Azonde Kirukai, c'est l'heure de suivre le dernier point d'actualité de la journée, une présentation de Emmanuel Sambodifis. Une fois de plus, bonjour Emmanuel.
3: Bonjour Nina Vertia Niaboudé, bonjour à tous. La rentrée scolaire 2026-2027 est effective aujourd'hui sur l'ensemble du territoire centrafricain. Elle intervient une semaine après la rentrée administrative, mais l'ambiance est timide ce matin dans certains établissements publics et privés de Bangui. Des personnes sont en captivité entre les mains des hommes armés assimilés aux combattants de la LRA de Joseph Kony. Le récent cas de kidnapping des civils s'est produit vendredi dernier au village Madabazo dans la sous-préfecture de Bangassou. Au total, 25 personnes ont été enlevées. Les ravisseurs ont juste libéré 14 d'entre elles. Hors de nos frontières en Éthiopie, 7 groupes armés s'unissent contre le gouvernement fédéral. Ils annoncent la création d'une nouvelle coalition. Cette alliance regroupe notamment le Front de libération du peuple du Tigré, le PPLF et le mouvement Amara Fano. Les membres de cette coalition disent vouloir faire partir le gouvernement du Premier ministre Abiy Ahmed et mettre en place un gouvernement de transition plus inclusif. Football éliminatoire de la CAN 2027, 12 joueurs sont déjà arrivés à Casablanca au Maroc. Les autres sont attendus aujourd'hui et demain. La RCA va jouer contre la Mauritanie après-demain avant d'affronter le Burkina Faso lundi prochain. 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

Une fois de plus, bonjour à tous et bienvenue dans l'émission Mandako qui est à son premier passage pour cette semaine. On a trois sapas, sapas de la culture générale, sapas de la musique, celui des sports, 72, 29, 52, 52, 75, 93, 33, 33. Ce sont les numéros qui vous permettent de participer à cette émission. Au micro, je suis Nina Verdun, Niaboudé. Mandako.

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0: Bonjour à l'auditeur qui est là dans Mandaku. Bonjour, l'appel est décroché, vous êtes en ligne, c'est l'arrivée de qui?
2: Brice Mandabolo depuis Bombay. Bonjour.
0: Ça va Brice, bonjour. C'est pour jouer dans Enquête ça quoi, parce que nous en avons trois, culture générale, musique et sport.
2: Donc je préfère le sport.
0: Et ça part des sports, hein?
2: Oui.
0: Alors, quels sont les deux prochains adversaires des fauves de la République centrafricaine aux éliminatoires de la CAN 2027?
2: Pas de proposition. Sans plus tarder, je vous propose la Mauritanie.
0: Mauritanie est qui?
2: Mauritanie. Le Bénin et le Burkina Faso.
0: D'accord. Mauritanie, Bénin et Burkina Faso. Moi, j'ai demandé deux prochains adversaires.
2: Oui, c'est ça.
0: D'accord, on vérifie. 1, 2, 3 et hop.
3: 3, 2, 1.
0: Il faut revenir.

0: Allô.
1: Bonjour, c'est l'arrivée de qui dans Mandarco? Et j'arrive et je vais dans Quetzal.
0: Il y a combien de Sapa?
1: Culture générale, sport et musique.
0: Je peux faire la musique.
1: Sapa de la musique, d'accord. Alors, 1, 2, 3, je balance la chanson. Vous nous donnez donc le titre. On y va?
0: Oui.
1: C'est parti.

0: s'entendent. C'est quoi le titre de la chanson? Si Mbemba tombe. Pardon?
1: Magico Mbappé.
0: Magico Mbappé.
1: Oui.
0: Ah, et puis le titre de la chanson là, c'est quoi?
1: Pour le titre là, aucune idée.
0: Ah, Magico Mbappé, on va vérifier même si c'est le nom de l'artiste. 1, 2, 3. 3, 2, 1. Ah ah, il faut revenir hein. Ça n'a pas marché. À bientôt.
2: Je dis non et je dis non. Je dis non.
0: Bonjour. C'est moi. Et vous?
1: C'est Stéphane Dakar depuis Bombari.
0: Et c'est pour jouer d'enquête, ça quoi?
1: Culture générale.
0: Ça quoi de la culture générale? Super, on y va?
1: Oui, on y va.
0: Un squelette humain est composé généralement de combien d'os?
1: Ah, des propositions pour ça,
0: non? Non, non, non. Il n'y a pas de proposition pour ça.
1: Bon, répétez la question, s'il vous plaît.
0: Un squelette humain est composé généralement de combien d'os?
1: Bon, je vous propose 108 os, il va.
0: 108. On vérifie pour qui?
1: Où est Stéphane depuis Bombari?
0: Chap, chap.
2: 3, 2, 1.
0: Yeah, ça n'a pas marché, il faut revenir.
1: Ok, pas de soucis.
0: À bientôt.

0: Jean-Jacques sera donc de Kérouka, le téléphone sonne de ce côté. Bonjour à l'auditeur qui est là.
1: Oui, bonjour, Verdiane, c'est Gamboyaya.
0: Ah, Gamboyaya, vous nous appelez depuis Berberati, la ville flamboyante.
1: Ah oui, Berberati est une ville flamboyante, super même.
0: Eh, c'est pour jouer dans quel Sakwa?
1: Ouais, bon, je vais jouer dans le Sakwa de la culture générale.
0: Sakwa de la culture générale, on y va?
1: Oui.
0: Quel est le plus grand pays d'Afrique en termes de superficie? Le plus grand pays d'Afrique. Ah, doucement, Gamboyaya. Hein? Vous pouvez vous tromper. Allez-y doucement, là. C'est quel pays?
1: Bon, j'ai dit c'est l'Algérie.
0: C'est l'Algérie. Ok. On vérifie pour Gamboyaya si c'est la bonne réponse ou pas, ordinateur. 3, 2, 1. C'est la bonne réponse.
1: Ah oui,
0: bravo.
1: Nous sommes des Africains.
0: Ah.

0: 72 29 52 52 75 93 103 33, l'émission c'est Mandako sur Azonde Kebuka. Bonjour à l'auditeur qui est là.
1: Oui, bonjour.
0: Ça va?
1: Ça me fait voyager en temps de catégorie.
0: C'est pour jeu d'enquête, ça, quoi?
1: Le sapa
0: de la culture générale. Un squelette humain est composé généralement de combien d'os?
1: Quoi?
0: Un squelette humain est composé généralement de combien d'os?
1: 206 os.
0: 206 os. On vérifie pour qui, là?
1: Ouais, 206 os.
0: On vérifie pour qui? Rappelez-nous votre nom.
1: Monsieur, c'est la part de monsieur Ouaya Samson.
0: D'accord, Samson, depuis voir arabe.
2: Désolé. 3, 2, 1.
0: Yes, sir.

0: bébé.
1: Bonjour à l'auditeur qui est là.
2: Oui, bonjour, la fille qui parle trop.
1: C'est moi et vous.
2: Oui, ça, je m'appelle Max, c'est le coïncé de Palongo.
1: Max, c'est le coïncé de Palongo, vous allez bien?
2: Oui, je vais bien et vous?
1: Ça va également de notre côté pour jouer dans l'enquête, ça quoi?
2: Tu nous as manqué.
1: Oui, je suis là. Vous voulez jouer dans l'enquête, ça quoi?
2: Sakwa de la musique.
1: Le Sakwa de la musique.
2: Oui.
1: D'accord, je vais balancer la chanson, vous nous donnez le titre, d'accord?
2: Oui, je vous attends.
1: Un, deux, trois.

0: s'entendez. Alors, c'est quoi le titre de la chanson?
1: C'est Petit Centro.
0: Petit Centro, oui, mais il a chanté quoi là?
1: Globe terrestre.
0: Globe terrestre. On vérifie pour qui? Max Sereko, il sait.
1: Max Sereko, c'est le plus contournable de Palmoudé.
0: Mais on vérifie alors. Un,
1: oui,
0: deux, trois, et hop.
2: 3, 2, 1.
0: Yes! Bravo Max!
1: Oui, je suis joyeux!
0: Ah ouais, moi aussi je suis content pour vous!
1: Oui, bonne continuité à vous!
0: On est ensemble!
3: Nous étions formidables!
0: Le titre de la chanson c'est Globe Terrestre!
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0: Une composition de Petit Centro dans le groupe Ngombi Malinga!
3: Formidable! Oh.
0: Bonjour à l'auditeur qui est là!
4: Bonjour.
0: L'arrivée de qui? Bobo Severin, j'ai reconnu votre voix.
4: Bobo Severin depuis Ben Nicolas 2.
0: Ça va bien?
4: Ça va très bien là.
0: Et vous voulez jouer dans Quête Sapa aujourd'hui?
4: Il y a combien de Sapa aujourd'hui là?
0: On en a trois, culture générale, musique, sport.
4: Bon, je propose culture générale, moi.
0: Culture générale, quel est le contraire de partir? Le contraire du verbe partir.
4: Répétez la question, s'il vous plaît, là.
0: Quel est le contraire du verbe partir?
4: Partir.
0: Mm-hmm.
4: Moi, je propose de revenir voir.
0: Partir, son contraire, c'est revenir.
4: Ouais.
0: Mmh. Bobo Sévérin, vous êtes sûr?
4: Mais c'est ma proposition.
0: Oui. Ben, on vérifie alors si c'est la bonne réponse ou pas.
4: D'accord.
3: Tu sais, dans la vie.
0: Ah ouais, c'est gagné.
4: Bonne continuité à vous là-bas.
0: Merci aussi là-bas là.
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0: Bonjour. Bonjour à l'auditeur qui est là.
5: Et bonjour, NDM.
0: Oui, c'est moi et vous.
5: Moi, c'est Lino Paris depuis Katin.
0: Pour lui, t'inquiète, ça quoi.
5: On en a combien aujourd'hui?
0: On a un sapa de la culture générale, sapa de la musique et celui des sports.
5: Donc moi, je propose le sapa du sport.
0: Le sapa des sports. Alors, avec précision, vous nous citez les deux prochains adversaires des fauves de la RCA aux éliminatoires de la CAN 2027.
5: Je vous propose les Autos et le Burkina Faso.
0: Les Autos et Burkina Faso. Vous êtes sûr?
5: Pardon?
0: Vous êtes sûr que c'est la bonne réponse?
5: Ouais, c'est une proposition.
0: D'accord, on vérifie.
3: On est gentil.
2: 3, 2, 1.
0: Aïe, ça n'a pas marché, il faut revenir. À bientôt.
3: On me regarde.

0: table. Bonjour à l'auditeur qui est là. Bonjour, la plaie décrochée, c'est l'arrivée de qui?
1: Oui, bonjour, c'est l'arrivée de Sadom de Tissoka, c'est Quentin Wood de Maïkou.
0: Ah ah! Pour jouer dans l'enquête, ça quoi?
1: Je vais compter dans la Sakwa de Culture Générale.
0: Sakwa de la Culture Générale, super, on y va?
1: Oui, on peut aller.
0: Quel est le contraire du verbe, de l'adjectif prison? Le contraire de prison?
1: Prison.
0: Mm-hmm. Le contraire de prison, c'est?
1: Le contraire de prison, c'est libéré.
0: Le contraire de prison, c'est?
1: Libéré.
0: Libéré.
1: Oui.
0: Uh-huh. On vérifie?
1: Oui, on peut vérifier.
0: D'accord. Si c'est la bonne réponse ou pas, ordinateur, on vérifie. 3, 2, 1. Oh, ça va pas marcher, il faut revenir. À bientôt.
2: J'étais formidable.
0: Nous étions formidables.
2: Yes!

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0: et l'apparition de la reine en son forcé. La cool girl, son cool power. Yadangape.
1: Yadangape.
0: Nous reprenons les appels après la pause marquée. Et ce titre de Kulfawa que nous avons choisi, c'est pour vous rappeler hein, de son concert qui aura lieu
1: le
0: mois prochain.
1: C'est ma vie.
0: Les 3 et 4 octobre.

0: Spectator qui est là. Ça va?
1: Ça va très bien.
0: L'arrivée de qui? Achille Mobango, on a trois, Sakwa Culture Générale, Musique et Sport. Vous choisissez lequel?
1: Sakwa du Sport, moi.
0: Sakwa des Sports, ok, on y va?
1: Oui, on peut aller.
0: Alors, vous allez nous dire quels sont les deux prochains adversaires des Fauves aux éliminatoires de la CAN 2027.
1: Bon, d'abord, je souhaite bonne chance à nos Fauves d'abord.
0: Mm-hmm.
1: Et puis, je vais citer les équipes. Je vous propose la Burkina Faso.
0: Mm-hmm.
1: Ah, le pays des hommes a été de là-bas, Burkina Faso. Après, Burkina Faso, c'est la Mauritanie.
0: Mm-hmm.
1: Donc, voici les deux pays que...
0: Entre la Mauritanie et le Burkina Faso, qui vient avant,
1: voilà.
0: Qui vient avant l'autre.
1: Qui vient avant l'autre, hein.
0: Uh-huh.
1: C'est la Burkina Faso qui vient avant la Mauritanie.
0: Achille Mobango, vous êtes sûr?
1: À 100%.
0: Oh, Achille Mobango, on vérifie quand même. Hein.
1: Salut, tout le monde à Boussago là-bas.
0: On vérifie.
2: 3, 2, 1.
0: Vous avez gagné, mais sinon c'est la Mauritanie qui vient avant.
1: Ah bon, ouais.
0: Les pauvres doivent d'abord affronter la Mauritanie le jeudi 24 septembre avant de recevoir le Burkina Faso le lundi 28 septembre dans le cadre des éliminatoires de la CAN 2027. Bonjour à l'auditeur qui est là.
3: Oui, bonjour, bon retour et bon retour sur les hommes de la zone de Kiev.
0: Merci beaucoup. L'arrivée de qui?
3: Ah, c'est un défi qui a été le côté à boire.
0: Pour jouer dans quel sapin?
3: Dans le sapin de la musique, voir.
0: Le sapin de la musique, d'accord. Je vais balancer la chanson et vous nous donnez le titre.
3: Ok, je vous écoute.

0: C'est quoi le titre de la chanson?
1: L'orchestre, c'est le formidable musicien. Le titre, c'est Célibat.
0: Célibat.
1: Oui, Célibat de formidable.
0: Célibat de formidable musicien. Est-ce la bonne réponse, ordinateur? 3, 2, 1. Ça n'a pas marché, hein?
1: Ah,
0: il va revenir.

On souhaite bonne chance à Koufawa pour son concert. Qu'elle remplisse vraiment l'omnisport de Bondy. Elle en est capable, bien sûr. Est-ce que vous, là, vous avez déjà pris vos tickets, vos billets? Vous les avez?

On retrouve une jeune centrafricaine, celle-là elle vit en France là-bas. Elle fabrique de la musique grâce à l'intelligence artificielle. Elle s'appelle Achenra.

0: Mandako sur Adon de Keluka, il est déjà 12h40 et nous sommes sur la dernière ligne de l'émission. À ceux qui sont à table quelque part, nous souhaitons bon appétit. Bonjour à l'auditeur qui est là. Ça va?
1: Ça va, c'est Mickaël Toanife.
0: Mickaël Toanife, vous allez bien et vous voulez jouer dans l'enquête à quoi aujourd'hui?
1: Aujourd'hui, vous en avez combien?
0: On a culture générale, devinette et sport. Et culture générale, musique et sport, autant pour moi.
1: Bon, je vais jouer dans les sacs de culture générale.
0: Les sacs de la culture générale. Quel est le contraire de l'adjectif absent? Le contraire de l'adjectif absent.
1: Absent?
0: Oui.
1: Je propose présent.
0: Pardon?
1: Présent.
0: Présent. Le contraire de absent, c'est présent.
1: Oui.
0: D'accord. Nous vérifions pour qui?
1: Mickaël Toanife.
0: Mickaël Toanife. On vérifie.
1: 3, 2, 1.
0: Ah, bravo, bravo. C'est gagné là.

0: Bonjour à l'auditeur qui est là.
1: Ouais, bonjour Lenven.
0: Ça va?
1: Ça va.
0: L'arrivée de qui là?
1: C'est l'arrivée d'Hassan Demba Douz de Timbélé.
0: Ah, vous allez bien?
1: Oui, ça va bien Lenven.
0: Pour jouer dans quel sapin?
1: Je propose sapin de sport, voir.
0: Sapin de sport?
1: Oui.
0: Ok. Vous allez nous dire quel joueur du FC Barcelone a réalisé un triplé face au FC Séville.
1: On lui propose Rafinha, voir.
0: Hein?
1: Rafinha.
0: Rafinha.
1: Oui.
0: Hein? Vous êtes sûr?
1: Oui, je suis sûr, Ben.
0: C'est pas l'ami Yamal?
1: Non, c'est Rafinha, non.
0: Mais on va vérifier alors si c'est la bonne réponse ou pas. 1, 2, 3. 3, 2, 1. Yes, youpi.
1: Je suis Barcelone 100% NVN.
0: Ah oui. Merci alors. La bonne réponse est Rafinha. Il a réalisé un triplé lors de la victoire 3-1 du FC Barcelone face à FC Séville. Mais Lamine Yamal a également été déterminant hein, en délivrant deux passes décisives en seconde période. Oui. Le guerrier.

On ne pouvait pas terminer la programmation musicale dans l'émission Mandako sans écouter ce titre de José. J'imagine que vous aussi vous l'attendiez, non?

0: Il y a combien de sapins aujourd'hui?
1: Musique, sport et culture générale.
0: Bon, je vais dans le musique ou culture générale.
1: Culture générale? D'accord. Voici donc votre question. Vous allez nous dire quel est le contraire du verbe retirer.
0: Le contraire du verbe retirer. Bon, il n'y a pas de proposition.
1: Il n'y a pas de proposition pour cette question-là. Le contraire du verbe retirer, c'est.
0: Bon, aucune idée.
1: D'accord.

0: producteur qui est là. L'arrivée de qui? Je vous entends à peine. Hein.
1: Abdel Mouna depuis Ndélé.
0: Abdel depuis Ndélé veut jouer dans Enquête Sakwa. Sakwa de la culture générale. Quel est le contraire du verbe retirer?
1: Wow. Pas de conclusion.
0: D'accord.
1: Répétez la question.
0: Quel est le contraire du verbe retirer?
1: Retirer.
0: Ah.
1: Waouh. En tout cas, je vais revenir.
0: D'accord.

0: Jean-Moïse en charlot.
1: Et c'est terminé pour aujourd'hui l'émission Mandako sur Radio Ndekeluka. Il est 12h50. Je vous rappelle quelques bonnes réponses avant qu'on se sépare. Le contraire du verbe retirer, c'est déposer. Le contraire de absence, c'est présent. Le contraire de partir, c'est revenir. Les prochains adversaires des pauvres dans le cadre des éliminatoires de la CAN 2027, les pauvres affronteront premièrement la Mauritanie le 24 septembre, ensuite le Burkina Faso le 28 septembre. Le joueur du FC Barcelone qui a réalisé un triplé face à FC Séville,

que celle versée par l'employeur. La radio de tous les centres africains, Radio Ndekiluka, il est 12h53, nous nous préparons pour la grande édition de la mi-journée. En attendant la grande édition, je vous propose ce titre de PJB de Saturnina Bana, Atinena Inge, en attendant la grande édition.

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17: 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Il est justement 13h, le journal, une présentation de Emmanuel Sambolifis. Emmanuel, bonjour.
18: Bonjour Nina Verdian Niaboudé, bienvenue à tous dans cette édition. C'est la rentrée scolaire en Centrafrique. Des milliers d'élèves retrouvent aujourd'hui le chemin de l'école, même si le démarrage reste timide dans plusieurs établissements. Coup de sanction dans les rangs des FACA, plus d'une dizaine de militaires ont été rétrogradés par décret présidentiel publié vendredi dernier. Et puis le monde célèbre aujourd'hui la journée internationale de la paix, un appel à investir dans la paix partout et chaque jour. En sport, fin de parcours pour les Fauves de Bazoubangui au championnat d'Afrique des Nations de volleyball à Tunis. Ils ont été éliminés hier en 8e de finale par l'Égypte.
17: Ouvrons cette édition avec le démarrage officiel des cours pour l'année scolaire 2026 à 2027 en République centrafricaine.
18: À Bangui, la reprise est effective dans certains établissements tandis qu'elle reste timide dans d'autres. On fait le constat dans 3 écoles de la capitale. Édouard Rogossi.
19: À l'école maternelle Sainte-Thérèse, la rentrée scolaire est effective. Enfants, parents et enseignants ont répondu présents dès ces premiers jours. Dans la cour, les petits écoliers prennent progressivement leurs marques sous l'encadrement des enseignants. Du côté de l'école publique La Kwanga Garçon, l'ambiance est beaucoup plus calme. La reprise des cours est timide. Aucun élève n'a répondu présent pour cette première journée, même si les enseignants sont à leur poste. Zachary Goldou Kabou est le directeur de cet établissement.
20: Tous mes enseignants sont là, je suis au bureau, mais aucun parent ne s'est présenté, ni un élève ne s'est présenté pour qu'on puisse les mettre en classe. Les élèves n'ont pas fait cours aujourd'hui.
19: Au lycée des Martyrs, la reprise est effective. Élèves et enseignants sont présents et les activités pédagogiques ont effectivement démarré. Vincent Guéret ou Koto en est les proviseurs.
21: Et surtout avec la perturbation de la pluie et après les élèves sont arrivés et il y a quelques collègues enseignants qui étaient dans les classes pour, n'est-ce pas, donner leur programme de cours à leurs élèves. C'était en 5e 3, en seconde B1 et aussi en 4e 2. Bon, je ne connais pas encore le reste parce que la journée continue.
19: Al-Habib Ibrahim, élève en classe de seconde C, est venu vérifier son nom sur la liste des admis.
22: Je suis heureux de venir voir les collègues qui sont en train de venir nombrer pour venir vérifier leurs noms qui sont fichés ici. D'autres salles qui sont en train de faire le cours, mais à d'autres qui sont en train de prendre seulement leur emploi du temps.
19: Entre reprises effectives et démarrage encore timide, cette première journée permet ainsi de mesurer le niveau de mobilisation autour de la rentrée scolaire 2026-2027 dans la capitale centrafricaine.
17: Pendant ce temps, des autorités politico-administratives de Sosona Kombo dans la Mambéré Kadéi tirent la sonnette d'alarme face à la déperdition scolaire.
18: Dans cette zone minière, des centaines d'enfants abandonnent l'école pour travailler sur les sites d'or et de diamants. Le point avec notre envoyé spécial, Bonaventure Ngomba Katikiru.
0: Ce phénomène de décrochage scolaire touche tous les établissements publics de Sosonakombo. Il s'agit entre autres des écoles sous-préfectorales mixtes Polipo, Mandela, Angula et le collège d'enseignement secondaire général CEG. Les élèves sont détournés du chemin de l'école par les chantiers miniers qui se créent presque partout et représentent une source de revenus facile. Edvis Benjamin Feindiro Waganasem, directeur de l'école sous-préfectorale mixte de Sosonakombo, souligne les principaux facteurs de déperdition scolaire.
1: Beaucoup des enfants ne viennent pas à l'école. Bon nombre vont sur ces sites-là pour aller chercher de l'or. Quand vous venez à l'école, il y a beaucoup des absents qui ne viennent pas. D'autres sont inscrits. Malheureusement, arrivé à un certain moment, ils fuient dans ces sites-là pour aller chercher de l'or. Ce sont des enfants qui sont faciles à détourner. Parce qu'un enfant instruit, c'est celui-là qui, à la fin, va tenir bien sa famille. S'il n'est pas instruit, les conséquences seront néfastes. Il y a aussi un problème de non-inscription des enfants à l'école. Beaucoup des enfants traînent dans le quartier et quand vous interpellez, les papas vous disent que non, à mon époque, on ne m'a pas inscrit à l'école, donc débrouillez-vous.
0: Pour beaucoup de parents, ce phénomène de décrochage scolaire entrave l'éducation des enfants depuis plusieurs années. Réunis dans l'association des parents d'élèves APE de l'école préfectorale mixte de Sosonakombo, ils se disent déterminés à réduire ce fléau. Cet abandon scolaire n'épargne pas le collège d'enseignement secondaire général CEG de Sosonakombo. Plus de 20% des élèves délaissent les études au profit des chantiers miniers, selon Roque Christian Boulémé, directeur de l'établissement.
2: En partant à l'école, je crois souvent les enfants, n'est-ce pas, qui partent, n'est-ce pas, directement au niveau des chantiers là-bas pour aller chercher de l'or avec les matériels. Pour le cas de déperdition scolaire, on peut compter 5%.
0: En plus de l'abandon scolaire déploré, on note aussi l'insuffisance de salles de classe et de tables-bancs. 53 tables-bancs pour 377 élèves, alors qu'une société d'exploitation de bois opère dans la localité. Bonaventure Ngomba Katikiro, depuis Sosonakombo, Radio Ndekeluka.
17: Le chef de l'État, Faustin Archange Touadéra, a sanctionné des officiers supérieurs des forces armées centrafricaines.
18: Plus d'une dizaine d'officiers et de médecins militaires ont été rétrogradés par décret présidentiel signé le 18 septembre. Ces sanctions font suite à des fautes disciplinaires relevées par les autorités militaires. Qui sont les concernés et quels faits leur sont reprochés? Eda Lotine Diko nous en parle.
23: C'est sur instruction du ministère de la Défense que le chef de l'État a rétrogradé ses officiers supérieurs au grade d'adjudant-chef. Par ailleurs, 10 médecins militaires avaient été promus au grade de lieutenant avant d'être désignés par le haut commandement pour un stage de perfectionnement. Une formation obligatoire pour légitimer leur nouveau galon, mais que ces officiers ont catégoriquement refusé de suivre. Un lieutenant-colonel a été rétrogradé au grade de commandant pour abandon de troupes en opération et refus d'exécuter les ordres du haut commandement. Pour les mêmes motifs d'indiscipline, un lieutenant a été rétrogradé sous lieutenant après avoir refusé de partir en mission. Enfin, capitaine perd également son grade et devient lieutenant sanctionné pour ivresse en zone opérationnelle. Un sous-lieutenant a été rétrogradé au grade d'adjudant pour manquement à l'obligation de réserve. Côté restructuration, un décret signé le 18 septembre par le président Faustin Archange Touadéra officialise la création du 4e bataillon d'intervention rapide BIR 4. Cette nouvelle composante à part entière des FACA voit son organisation définie par un arrêté du ministère de la Défense, tandis que le décret présidentiel nomme déjà plusieurs officiers à des postes clés de responsabilité.
17: Pendant ce temps, dans le sud-est du pays, l'inquiétude grandit après une nouvelle série d'enlèvements attribués à des hommes armés assimilés à la LRA de Joseph Kony.
18: Vendredi dernier, 25 personnes ont été enlevées au village Madabazuma dans la sous-préfecture de Bangassou. 14 ont été relâchées, mais plusieurs restent en captivité. Lors de cette attaque, un civil a été tué et un autre blessé. Un assaillant a également été abattu par des habitants qui ont tenté de résister. Quelques jours plus tôt, le 12 septembre, une quarantaine de personnes avaient déjà été enlevées dans la commune de Vumba Balifondo. Les adultes ont été libérés, mais 13 enfants sont toujours retenus, selon le député suppléant de Bangassou 2.
17: Emmanuel, aujourd'hui 21 septembre, le monde célèbre la journée internationale de la paix.
18: Le thème retenu cette année est « Investir dans la paix pour tous, partout, chaque jour ». À Bangui, une table ronde a réuni vendredi autorités, jeunes et leaders communautaires pour réfléchir aux moyens de renforcer la réconciliation en Centrafrique. Sabrina Larissa Nailo a suivi les échanges.
23: Les échanges ont porté sur le thème « Les défis de la réconciliation », une occasion pour les participants d'identifier les principaux obstacles au vivre ensemble. Pour le pasteur Ferdinand Grézoukoué-Yembeliné, représentant de la communauté chrétienne, l'urgence est de préserver les avancées enregistrées en matière de paix.
3: Nous avons cette paix, mais cette paix est encore précaire. La preuve, ce qui s'est passé à Boali. Donc, en principe, nous demandons à nos autorités de faire un plaidoyer auprès des organismes internationaux de nous soutenir afin de pérenniser cette paix qui est encore fragile.
23: Pour la communauté musulmane, la pauvreté, l'impunité et le manque de dialogue restent des obstacles à la réconciliation. Abdoulaye Wasselégué, imam du 6e arrondissement.
4: Il faut que ces accords soient mis en pratique pour que la réconciliation soit renforcée. Mais aussi, il y a question de l'impunité, comme les autorités de la place, en l'occurrence le président de la République, a si bien proclamé qu'il doit y avoir impunité zéro.
23: Les jeunes, quant à eux, estiment que la paix demeure une condition indispensable au développement du pays. Steve Yembi, représentant de la jeunesse.
5: La jeunesse a repris conscience et dit non aux récurrentes crises qui ont perturbé le bon fonctionnement de notre pays et elle affirme sa détermination à travailler pour la paix.
23: Du côté du gouvernement, l'accent est mis sur le changement des comportements et des mentalités pour consolider la cohésion sociale. Tatiana Moruba, directrice de la réconciliation au ministère de l'Action humanitaire.
6: Si on voit le rapport de la Banque mondiale sur la Centrafrique, je pense qu'on est avant-dernier pays. Quand on parle de la pauvreté, il faut que ça nous révolte. Quand ça va nous révolter, on ne va plus parler de la division. On doit essayer de faire des efforts pour cohabiter ensemble et travailler pour le développement de notre pays.
23: Cette rencontre s'est tenue en prélude à la Journée internationale de la paix, célébrée le 21 septembre de chaque année.
17: Le dossier du jour est consacré à la célébration de cette journée internationale de la paix. À la fin de ce journal, et puis Emmanuel, manifestation ce matin au centre de formation professionnelle Fontana à Bimbo.
18: Des apprenants réclament le paiement de leur bourse et les indemnités de leurs formateurs impayés depuis 3 mois. Soutenu par le projet iCompute, le centre de formation des jeunes en couture, hôtellerie et électricité bâtiment. Bolivis Massambaï.
24: Ambiance tendue dans la cour du centre, investie par les manifestants dès notre arrivée. Tous ensemble, ils exigent le versement de leurs bourses et les arriérés des formateurs. Rosine, en filière hôtellerie, ne cache pas son incompréhension face à ce retard.
25: Nous sommes des personnes désœuvrées. Au départ, on nous avait dit que nous allions suivre une formation pendant 9 mois. Moi, par exemple, j'ai choisi la filière hôtellerie. Même les bourses qu'on nous avait promises pour nous aider à payer les frais de transport et autres dépenses n'ont toujours pas été versées. Nos formateurs réclament également 3 mois de leurs indemnités impayées.
24: Georgine Omoko, l'un des formateurs, indique qu'un préavis de grève a été déposé il y a une semaine auprès de la direction. Mais jusqu'ici, aucune réponse concrète n'a été apportée.
26: Nous totalisons 3 mois d'arrêt. Notre partenaire qui finance le projet, c'est iCompute. Vu qu'on est dans les périodes de rentrée scolaire, nous avons des charges, nous avons les enfants à envoyer à l'école. Mais depuis tout ce temps, il n'y a rien de concret. Jusqu'alors, si on ne trouve pas une suite favorable, nous allons procéder à la vitesse supérieure.
24: Face à la colère des manifestants, Hervé Eric, surveillant général du centre Fontana, donne les explications de l'administration.
27: Nous avons déjà porté ce problème à l'intention de l'ACFPE ainsi que des responsables du projet iCompute, mais jusqu'à présent, aucune suite favorable n'a été donnée. Nous devons aider et accompagner ces jeunes car ils représentent l'avenir de notre pays. Il est important de leur donner les moyens de se former dans de bonnes conditions et de construire leur avenir.
24: Le projet iCompute est une initiative du gouvernement centrafricain financée par la Banque mondiale. Il vise à favoriser l'insertion professionnelle des jeunes. Malgré les résultats déjà mis en avant par les autorités, cette situation relance les interrogations sur le fonctionnement du projet.
17: Et c'est la page sport de cette édition. Nous démarrons avec du volleyball. Les Fauves de la République centrafricaine ont été battus hier en 8e de finale contre l'Égypte.
18: Le rêve centrafricain s'arrête ici dans ce championnat d'Afrique des Nations. Les Fauves ont perdu hier contre la redoutable équipe de l'Égypte 3-7-0, l'une des meilleures du continent. Mais ils ont encore perdu ce matin le match de classement face au Kenya 3-7-0.
17: Football éliminatoire de la CAN 2027. Une partie des Fauves de Bazoubangui sont déjà arrivés à Casablanca au Maroc.
18: 12 joueurs sont déjà arrivés, les autres sont attendus aujourd'hui et demain. La RCA va jouer contre la Mauritanie après-demain avant d'affronter le Burkina Faso lundi prochain, suivant le défenseur centrafricain Florian Michael Yangao sur les matchs qui les attendent. Il est au micro de nos confrères de Guira FM.
7: C'est important pour nous d'être ici une semaine avant d'affronter Mauritanie. Et moi, je vois que c'était bon pour nous, pour l'état d'esprit. Je vois qu'on a un objectif d'affronter ce match. Là, c'est final pour nous, une phase finale pour nous. C'est le bon moment pour nous d'affronter ce match. Et on a tous un objectif, cette qualification en CAN 2027.
17: Démarrage demain de la 16e journée de la Super League au stade Barthélémy Bogandé.
18: Un seul match est au programme à 15h. Tout puissant USCA va affronter SCAF. Hier, à la clôture de la 15e journée, les Anges de Maïgaro ont été largement dominés par Olympique Real de Bangui, 4-0, et Asdouane a battu Puissance Njaoué 2-1. Toujours en football, la finale de la Soulique de Niawara a été jouée hier. Saint-Esprit a battu FC Foyer au tir au but 5-4, alors que les deux équipes étaient à égalité, un but partout temps réglementaire.
17: Le football à l'international, des matchs ont été joués hier dans différents championnats en Europe.
18: En Angleterre, Manchester City a battu Sunderland 5-3. Par contre, Manchester United et Fulham ont fait match nul, un but partout. En Ligue 1 en France, Olympique de Marseille a perdu hier le Classico 2-1 face à Paris Saint-Germain. En Liga espagnole, le derby de Madrid a été remporté par l'Atlético face au Real 2-1. Série A en Italie, la Juventus à domicile a eu raison de Atlanta 2-0, puis l'AC Milan a eu raison de lécher en le battant 3-0.
17: Merci à vous Emmanuel Sambolifis, c'est tout pour ce journal en français préparé par l'ensemble de la rédaction. Merci à tous de l'avoir écouté, la version en sango c'est tout de suite.
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8: 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Moi, je ne sais pas pourquoi. Habituellement, quand on a une mentalité centrafricaine, c'est la tenue école qui est en moitié octobre. Tu vois, quand tu as ça, que tu sais, le baba n'a pas l'ingé ici, à gagner l'école, alors que l'école a besoin de soi.
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9: tu as dit que tu Amen la collègue Agafadege, elle est en classe, na quatrième, na seconde, et so à la za programme tala, déjà, petit cours tala, ouais, puis pensez que quelqu'un amène à ça aussi, et donc, malangombe titingusso, attendant déjà dans le lycée des martyrs.
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15: idwa ti trene toujours gina ndoti insécurité à peine. Il doit se balayer ou alors il doit se monter dans le développement ikuiki na yani. Ça veut dire que tout couche sociale doit se retrouver terrain sur une certaine relevement de RCA. Et il faut aussi batailler une zone qui condense dans les soirées. Il doit se changer à tout niveau.
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17: 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Comme annoncé dans le journal, la Journée internationale de la paix est célébrée aujourd'hui sous le thème « Investir dans la paix pour tous, partout, chaque jour ». Dans sa déclaration à cette occasion, la ministre des Actions humanitaires, Lina Josiane Bemakasui, appelle les Centrafricains à oublier les crises survenues dans le pays et à cultiver le pardon pour la paix et la stabilité. Un dossier du jour signé Destin de Bonheur Wilikan.
7: Dans sa prise de parole, Lina Josiane Bemakasui rappelle le contexte dans lequel le pays célèbre cette journée internationale de la paix. Elle souligne que de nombreux efforts ont été faits pour ramener la sécurité. La ministre des Actions humanitaires a notamment cité l'accord politique pour la paix et la réconciliation APPR et le dialogue politique de 2020. Selon elle, ces avancées ont permis de ramener la paix grâce au soutien des partenaires au développement.
8: Tous les 21 septembre de chaque année, le monde entier célèbre la journée internationale de la paix. Notre pays, la République centrafricaine, célèbre toujours en synergie avec les autres pays de la planète. Dès l'accession à la magistrature suprême de l'État, le président de la République, chef de l'État, le professeur Faustin Akonjo Touadéra, a fait de la paix, la sécurité et la réconciliation nationale son cheval de bataille. Grâce à la détermination du président de la République, chef de l'État, un accord politique pour la paix, la réconciliation en République centrafricaine, APPR, a été signé le 6 février 2019 à Bangui, suivi de la feuille de route de Luanda et le dialogue politique inclusif. La signature de l'APPRRC a permis de ramener la paix grâce aux appuis multiformes de la MINUSCA, des institutions humanitaires et des partenaires au développement.
7: Cependant, Lina Josiane Bemakasui reconnaît que de grands défis empêchent encore le retour définitif de la paix. Bien que l'attention du gouvernement se porte sur Boali, touché par des violences liées à la transhumance, l'insécurité persiste également dans le Mbomou avec des enlèvements menés par la LRA. La ministre reste pourtant optimiste grâce au dialogue communautaire en cours à Boali pour résoudre cette crise.
8: En dépit des acquis énormes de consolidation de la paix, de la cohésion sociale, du vivre ensemble, certaines régions de la RCA continuent d'enregistrer des défis liés au conflit entre agriculteurs et éleveurs, au problème du vol de bétail et la transhumance apaisée. Tel est le cas de la sous-préfecture de Boali. C'est confier nos différends aux mécanismes locaux de médiation qui ont déjà prouvé qu'ils fonctionnent. Raison pour laquelle le gouvernement a choisi d'organiser le dialogue communautaire couplé avec la célébration de la Journée internationale de la paix à Boali. Notre pays, la République centrafricaine, s'est construite autour d'une devise que nos pères ont léguée, Zokwezu. Tout être humain est une personne, tout homme en vaut un autre. Cette parole n'est pas un slogan de circonstance, c'est notre plus ancienne politique de paix.
7: Face à ces défis, la ministre assure que le gouvernement reste pleinement engagé pour le retour définitif de la paix. Lina Josiane Bemakasui invite tous les citoyens et toutes les couches sociales à s'unir. Selon elle, cette journée doit devenir un véritable levier pour renforcer la cohésion sociale et lutter contre les fausses rumeurs dans le pays.
8: Investir dans la paix pour nous, Centrafricains, c'est d'abord reconnaître son voisin, quelle que soit sa communauté, sa foi ou sa langue. Investir dans la paix, c'est refuser les rumeurs qui circulent plus vite que la vérité. C'est refuser les discours de haine et la désinformation qui arment les esprits avant d'armer les mains. C'est protéger les femmes, écouter les jeunes et ramener les enfants à l'école. La République centrafricaine avance. Les progrès enregistrés sur les plans politiques, institutionnels et sécuritaires sont les fruits des efforts de tous. Ces acquis ont fragilisé et c'est précisément pour cela qu'ils méritent que nous les défendons ensemble chaque jour. Cette 27e journée internationale de la paix nous interpelle tous à guérir nos cœurs et à demander pardon entre nous en vue d'une réconciliation nationale sincère. Je souhaite à toutes les Centrafricaines et tous les Centrafricains de célébrer cette journée internationale de la paix avec une pensée profonde à l'endroit des nations du monde vivant encore dans le traumatisme terrifiant des affres de la guerre.
7: Pour de nombreux Centrafricains, les grands défis qui bloquent la restauration de la paix sont l'impunité, la corruption et l'inégalité sociale. La journée internationale de la paix de cette année se veut donc un point de départ pour une prise de conscience collective en faveur de l'apaisement dans toutes les préfectures de la République centrafricaine.
17: Vous venez là de suivre notre dossier du jour consacré à la célébration de la journée internationale de la paix. Ce jour 21 septembre, vous avez suivi la déclaration de la ministre des Actions humanitaires, Lina Josiane Bemakasui, qui a appelé les Centrafricains à oublier les crises survenues dans le pays et à cultiver le pardon pour la paix et la stabilité. Des propos recueillis par Destin de Bonheur, lui liquant dans quelques instants la version en Sango. 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
8: Tous les 22 septembre de chaque année.
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0: 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Bon début d'après-midi à tout le monde, à tous ceux qui ont choisi les 100.9 FM. Bon voilà, même en passant vous écoutez Radio Ndekiluka dans les rues, on vous salue aussi. Mon micro, je suis Ursula Merveille Mivala. Le service technique est assuré par Jan Stéphanie Bokula, Sosten Mikhailov Zuneita. Les après-midi de votre radio, nous sommes là pour vous accompagner tout doucement. Nous vous rappelons qu'aujourd'hui nous sommes lundi 21 septembre. Donc quelque part, vous fêtez de votre anniversaire de naissance, de mariage ou votre fête patronale. Bon, Radio Ndekiluka vous accompagne. Le mois de septembre, c'est un mois sucré. En train de se terminer comme ça tout doucement. Appelez-moi Ursula Merveille Mivala, les après-midi de votre radio. On va commencer avec les souhaits d'anniversaire, n'est-ce pas? Et après les souhaits d'anniversaire, le point d'actualité de 14h. Après ça, vous avez des communiqués. Et ben, en attendant, on écoute ce titre. Ma kryptonite de SK.
1: C'est le spartiate de Bongué.

inonder notre cœur tous les jours comme ça. À l'occasion de son anniversaire, la famille Bemba, la famille, la famille Ngengolé, pour souhaiter joyeux anniversaire à leur papa, leur papy Bemba Etienne. Voilà. Les enfants comme maman Wilfried, Roméo, maman Adeline, Adécienne, Lynn, Gétro, Dieu béni, Leslie, Mariam, Pito, pour souhaiter joyeux anniversaire. Papa Bemba Etienne, joyeux anniversaire à vous. Le papy de la famille. Bemba Etienne, tu fêtes ton anniversaire de naissance dans la famille Bemba. Joyeux anniversaire.

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1: Et c'est vous le système qui contrôle notre cerveau actuellement.
0: Je n'en reviens.
1: Je n'en reviens. 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Namba Igo Esther, Namba Ketu Wango, Boro Ketu La, Galaba Jassis, c'est un jour du matin à Tidou Mona Yangi Restras, Namba Ketu Irablay, Angungele, Nalosa Matanga Dungo La Soso, Aguilula, Yangi Restras, Jour du matin à Tidou Mona, Attention, 3h51 minutes sur Radio Nekiluka pour vos souhaits d'anniversaire. Aujourd'hui, il y a beaucoup de natifs, n'est-ce pas? Mbeti Matanga Dungoni Geswaka Asewa Ndrambas, Asewa Ndrambas, Fortuné Ndrambas, Christopher, Maman Zawi Liren, Stéphanie, et puis Namongeni Tongana Ndrambas, Gloria Gracia, Papi Zawili, Anatole, Cousin Zawili, Henri, Ndrambas Jonas, Ndrambas, Christiana, Zawili Félicité, à la quoi t'es une matin à Tidoumona Ndrambas. Yassele Arvel, Aimé de Grâce. Ndrambas, Yassele Arvel, Aimé de Grâce, joyeux anniversaire.
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1: 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Nayongo, Ligue Bantu, Ligue Tenanzo, du matin, Gati Dungo. Dans la famille Pirinzapa, la famille Mosusu. Papa Pirinzapa Chancel, bienvenue, on l'appelle de Monsoulou. Maman Boussouna Divine, Maman Boussouna Lina, Papi Pirinzapa Victor.

Medinette, Perinzapa Olivier, Perinzapa Paul, Perinzapa Séraphine, Perinzapa Charlotte, Nina Diane, Moussasso Olga. Pour souhaiter joyeux anniversaire à leur enfant Perinzapa, Mathéo de Bonheur. Aujourd'hui Mathéo a 2 ans. Joyeux anniversaire Mathéo. Bébé Mathéo de Bonheur, la famille Perinzapa.

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0: Oubelle ça, Oumbala.
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0: 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Il faut qu'on y aura Oumba, Prince Amba Viri. Baviri Fafa.
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0: Et puis, n'en viré Alicia.
1: Maman, les hypocrites de mon nom.
0: C'est Goulen. Bébé Mbaviri Matayus. La fungo quoi tchandungulu Mbaviri Matayus Israël. Le mec. Il a 3 ans. Dans 3 ans comme ça, on l'appelle déjà le mec. Les anniversaires. À lui et puis les anniversaires à maman Chancilla. Et Teresa Nela Estelle.
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0: Assure qu'à ce soir, Beko, toujours à gué anniversaire.
1: Et je dis non.
0: Dans une quoi, suite anniversaire, na bébé.
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0: En tout cas, bébé Mbaviri, Matayus, Israël. Joyeux anniversaire. Mise en place terminée, 15h30. Partie go bon. Partie ici, le plus important.

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À l'occasion de son anniversaire, son papa Ngaïsé, Aboubakar Mouriak, papa Ngaïsé, Aboubakar Mouriak, et puis maman Nuila, son grand frère Warren, et puis son oncle Yanis, mamie Gertrude Geneviève, et tante Ling et Jaden, papy Gédéon, ils sont tous à Bangui, c'est pour souhaiter joyeux anniversaire à qui? À leur fille Ngaïsé, à Diel, à Seira, à Sanya, sa première bougie, à Diel Kaira, à Sanya, Ngaïsé, de la part de Exilia. À qui tu me compares, il n'y a même pas photo. Est-ce que si j'enlève son filtre, elle est quitte au fond? Merci au bataillon, ton son à bata bonga la tia linda wa mongeni Christelle, frère de Benoît Outnel, Karine Mado, Chris Jean-Louis Cipriano, il va quoi que dalle, Léon Ada Benito d'annoncer, Simpson, papa bataillon, Cyprien, puis la maman Anastasie, à la quoi ton son, à tes zones matanga dunga bataillon, Marie-Reine, et puis la bataillon, Marie-Nuila, mise en place terminée chez papa, inspecteur de Pawa, et Cisco, bataillon, Marie-Reine. Et puis la bataille au marine à la quoi là mais une petite matanga d'où on a l'ancien c'est wa isopion papi paul isopion à mamie julienne isopion à tes zones matanga tu d'où on a adriella nyaka madi 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Et. Ah, c'est une matanga d'unga la rose bienheureuse, Aouché. Une jeune matanga tu d'unga na la rose. 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
2: Il est 14h sur Radio Ndekiluka, nous faisons le tour de l'actualité avec Emmanuel Sambolifis. Belle après-midi, Emmanuel.
3: Belle après-midi, Ursula Merveille Mivala. Belle après-midi à tous. Démarrage officiel aujourd'hui des cours pour l'année scolaire 2026-2027 en République centrafricaine. À Bangui, la reprise est effective dans certains établissements, tandis qu'elle reste timide dans d'autres. Le chef de l'État, Faustin Archange Touadéra, a sanctionné des officiers supérieurs des forces armées centrafricaines. Plus d'une dizaine d'officiers et de médecins militaires ont été rétrogradés par décret présidentiel signé le 18 septembre. Ces sanctions font suite à des fautes disciplinaires relevées par les autorités militaires. Actualité hors de nos frontières, près de deux mois après l'arrivée massive de plus de 70 000 migrants marocains à Keïta, les appels à franchir la frontière continuent de circuler sur les réseaux sociaux. Certains messages appellent à une nouvelle traversée à l'occasion des élections législatives prévues ce mercredi 23 septembre. Dans l'enclave espagnole, la situation humanitaire demeure préoccupante. Des milliers de migrants vivent toujours dans des conditions difficiles, avec un accès limité à l'assistance. Football éliminatoire de la CAN 2027, 12 fauves de Bazoubongi sont déjà arrivés à Casablanca au Maroc. Les autres sont attendus aujourd'hui et demain. La RCA va jouer contre la Mauritanie après-demain avant d'affronter le Burkina Faso lundi prochain. 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Ursula Merveille Mivala et Kirna la Singani.
2: Et moi, c'est Guilana, Emmanuel Sambolifis, Nala Soukosi, et que ma dafonde Kiluka, dafonde Sirina Tumingo, n'a donné ni souci à l'aide.

0: Kiruka, voici vos chroniques.
1: 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La directrice du groupe scolaire Tartine et Chocolat, lycée Noël et Claire, informe les parents d'élèves publiquement qu'ils soient. Les inscriptions au titre de cette année académique 2026-2027 continuent à la maternelle, primaire et secondaire. Pour tout renseignement, adressez-vous à la direction du groupe scolaire Tartine et Chocolat tous les jours de 7h30 à 14h pile. La direction souhaite la bienvenue à tous les nouveaux élèves. 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

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Pour la République centrafricaine, le concours se déroulera à Bangui les 24, 25 et 26 septembre. Le concours est ouvert à tout candidat titulaire du baccalauréat diplôme de l'enseignement secondaire. Les frais de concours sont gratuits pour l'instant. Seuls les candidats qui seront reçus au concours seront autorisés à payer les frais qui s'élèvent à 25 000 francs CFA. Le dossier d'inscription comprend une lettre de motivation adressée à M. le directeur de FOCAM Art 48 et Métiers, une copie certifiée conforme de l'acte de naissance, une copie du diplôme de baccalauréat ou attestation tenant lieu, une copie de la carte nationale d'identité ou son équivalent. Le début de la formation est prévu pour le 2 novembre. L'assiduité est obligatoire à raison de 10 heures par jour, de 8 heures à 18 heures. Le campus étant ouvert 24 heures sur 24 et 7 jours sur 7. 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

0: 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Bel après-midi, Emmanuel.
1: Bel après-midi, Ursula Merveille Mivala. Bel après-midi à tous. Démarrage officiel aujourd'hui des cours pour l'année scolaire 2026-2027 en République centrafricaine. À Bangui, la reprise est effective dans certains établissements, tandis qu'elle reste timide dans d'autres. Le chef de l'État, Faustin Archange Touadéra, a sanctionné des officiers supérieurs des forces armées centrafricaines. Plus d'une dizaine d'officiers et des médecins militaires ont été rétrogradés par décret présidentiel signé le 18 septembre. Ces sanctions font suite à des fautes disciplinaires relevées par les autorités militaires. Manifestation ce matin au centre de formation professionnelle Fontana Anzila dans la commune de Bimbo. Des apprenants réclament le paiement de leurs bourses et les indemnités de leurs formateurs impayées depuis 3 mois. Soutenu par le projet iCompete, le centre de formation des jeunes en couture, hôtellerie et électricité bâtiment. En sport, démarrage demain de la 16e journée de la Super League au stade de Barthélémy Boganda. Un seul match est au programme à 15h. Tout puissant USCA va affronter SCAF. Hier, à la clôture de la 15e journée, les Anges de Maïgaro ont été largement dominés par Olympique Real de Bangui 4-0 et AS Douane a battu Puissant Jaoué 2-1. 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

façon, on fait un petit coucou à la communauté centrafricaine sur le sol gabonais. Même les Gabonais qui sont ici, en République centrafricaine. On fait un petit coucou.

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2: Parole d'enfant
0: Jefte Barao
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3: Bonne journée.
0: Merci, ma Jefte. Moi, comment passer bonne journée?
3: Merci.
0: Au revoir, Jefte.
3: Merci.
0: Et qui t'a accompagné? Soit qui fait des moulins, Jefte, Ngwangbam. Là, on doit se marrer avec Nango, Mané. Donc, on a classé CI, Nango, son adama, Nango, Béchi, Jemima. Il a le causé à 11 heures, il était né à Terek et Kirek.
4: Et qui t'a mouliné à qui l'a reconnu à Béchi, ou à Kadafan, de Kiluka. Donc, en tout cas, Béchi, on a un terrain.
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4: 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Et mon single en a là aussi. Et puis, il y a eu qu'un tombé la wiki. On a eu qu'un mozo.
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1: 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Hein? Il crée des problèmes. On peut le mettre dans quel monde?
0: Le père dit même toi, un virus.
1: Mais voilà, avec des microscopes, on peut le voir. Mais lui, c'est un bon virus.
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1: Mais vous voyez, la paix, c'est un facteur de développement.
2: Voilà.
1: S'il y a la paix, on doit développer.
2: Oui.
1: S'il y a la paix, on va librement à nos occupations.
0: Voilà.
1: S'il y a la paix, tu peux voyager, aller en Europe.
0: Oui, voilà.
1: Si tu as la paix, tu peux organiser des ateliers, des séminaires de haut niveau, des méga ateliers, des giga ateliers.
2: Voilà.
1: La paix, c'est qui? La paix, c'est qui? P-A-I-X, c'est qui? Hein? C'est une particule animée internationalement par la paix, c'est comme ça. C'est mon expérience. Oui, la paix est là, il est là.
0: Ah là-bas, il a tu remarques ça.
1: Pardonne-moi. Ça, tu ne me fraîchis que c'est mes majeurs, mais là, tu ne t'en aimes encore.
0: Hein? J'en ai même.
1: Donc, mettez mes frères, c'est juste une jambe.
0: Remarque à ce que ce papa va pas le biaïa, le tout, quoi, accident.
2: Non, mais ça, n'a pas ceci, il bat le Kunguliana, sinon pas de Kanda, il y a ce nom.
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4: 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retrouve Charlotte Dipanda dans ce titre nos cahiers.

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0: 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En attendant, on retrouve Stéphane Zilou, dans ce titre Sara quoi. Il faut mon Sara quoi. Ougilo yanga dalumba Sara quoi.

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2: Bonjour, aujourd'hui dans la chronique Astuces et recyclage, découvrons comment donner une seconde vie aux sachets plastiques qui s'accumulent souvent dans nos maisons. Au lieu de les jeter dans la nature ou de les brûler, il est possible de les réutiliser de manière simple et pratique. Une astuce consiste à transformer les sachets plastiques en cordes solides pour un usage domestique. Comment faire? Il suffit de nettoyer les sachets puis de les découper en longues bandes. Ces bandes peuvent ensuite être tressées ensemble pour former une corde résistante. Cette corde peut servir à attacher des plantes dans le jardin, regrouper du bois de chauffe, suspendre de petits objets ou encore remplacer temporairement une ficelle. Cette astuce présente plusieurs avantages. Elle permet de réduire la quantité de déchets plastiques dans notre environnement, de limiter les dépenses liées à l'achat de cordes ou de ficelles et de contribuer à la protection de notre cadre de vie. Dans un contexte où les déchets plastiques représentent un défi pour nos villes et nos quartiers, chaque geste compte. Réutiliser ce que nous avons déjà est une façon simple de préserver notre environnement tout en faisant preuve d'ingéniosité. Alors, la prochaine fois que vous avez un sachet plastique entre les mains, ne le considérez pas comme un déchet. Avec un peu de créativité, il peut encore vous rendre service.
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2: 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Il est 16h, les Fashion Info avec Amit Tidjani. Bel après-midi.
3: Bel après-midi Martineau, de bel après-midi à tous. Démarrage aujourd'hui des cours sur l'ensemble du territoire national. À Bangui, la reprise elle est effective dans certains établissements, mais reste encore timide dans d'autres. Et puis, des habitants de Vodambala dans la commune de Bégoua ont procédé samedi dernier au nettoyage des écoles de leur secteur. Cette opération initiée par les autorités locales vise à faciliter le retour des élèves dans des salles de classe dans des meilleures conditions. Au Gabon, l'ancien président Ali Bongo, se défend publiquement dans l'affaire des biens mal acquis. Il s'est exprimé en vidéo avant-hier au sujet de cette affaire alors que certains de ses proches ont été renvoyés devant le tribunal correctionnel de Paris. Le cinquième vice-président du Sénat, Marc Ona, estime pour sa part que l'ancien chef de l'État cherche simplement à manipuler l'opinion publique. Football, démarrage demain de la 16e journée de la Super League au stade Barthélemy Boganda. Un seul match est au programme à 15h. SCAF affrontera tout puissant USCA. 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
5: Merci, il va te dire à moi du prochain soir, c'est un jour à même temps ça à Capital.
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5: 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Mais c'est quoi? À quoi ça a été pour son père? Parce que là, on a que d'assez, on a senti que c'est un genre qui d'a amour à l'aide. Là, maintenant, c'est d'assez, on a vraiment mis des mots à faire, c'est un genre qui dit d'aller contrôler moi, si je suis dans le détail, si on va faire comme on va, on a amour à l'aide pour taper. Si bien, c'est ça que le relâchement est là-dedans.
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7: Vous pensez qu'un petit sous-thème sur la danse, c'est ça qui est très important, Mingi. En deuxième temps, amour du prochain, vraiment, c'est très capital. Parce qu'il rend compte qu'il y a un peu de centrafricain d'une manière générale. Mon senti que, ça veut dire, existence, c'est amour du prochain, en tant que tel, mon banni qui est le bon père.
0: 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Sur toi, Masika.
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8: 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Mais à Kida Kodro, on a marché à voir tout le monde en Union, à la base, à mon terrain d'actif. 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
0: okay.
8: 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Et Masika, façon le Kenyan, le retiré qui réussit avec un ensemble à 11 ans, on est à la hausse, on va se faire la chasse, vous savez. 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
2: 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Ma balle, le sol, qui est toujours prêt. 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Je suis venu, la phrase, je disais, non, c'est casse, lui, il est malo, là. 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
10: 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Il y a une chose à la fin, il y a une idée à la
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10: 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Bagui, n'a pas. Il y a une mauvaise idée, il y a une idée. Il y a deux terres. En France, on va vivre ici, il y a un problème dans les pièces à faire. C'est la même chose. Alors, les amis, Angèle, il y a aussi un sujet pour les chantiers. Voilà.
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4: 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Ahmed, bonsoir.
5: Bonsoir Martine Oudé, bonsoir à tous. Manifestation ce matin au centre de formation professionnelle Fontana Anzila. Des apprenants réclament le paiement de leur bourse ainsi que des indemnités de leurs formateurs restés impayés depuis 3 mois. L'école catholique Saint-Jacques de Pétenay dans le 6e arrondissement dispose désormais d'un nouveau bâtiment de 3 niveaux. Inauguré samedi dernier, ce bâtiment doit améliorer les conditions d'apprentissage et favoriser la scolarisation des enfants démunis. Des habitants de Woudambala dans la commune de Bégoua ont procédé avant-hier au nettoyage des écoles de leur localité. Cette opération initiée par les autorités locales est de faciliter le retour des élèves à l'école dans de meilleures conditions. Football éliminatoire de la CAN 2027. 12 fauves de Bazoubongui sont déjà arrivés à Casablanca au Maroc. Les autres sont attendus ce soir et demain. Ils disputeront leur premier match après-demain contre la Mauritanie avant d'affronter le Burkina Faso lundi prochain. 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

La famille de son point FFM, soyez les bienvenus dans l'émission Moussekaï de ce lundi 21 septembre 2026. Merci une fois de plus pour la confiance que vous accordez à notre antenne. Martineau, laissez-moi pour vous accompagner dans cette partie musicale avec la complicité technique de qui les sociétés Michael Obzonita, Radio de Kiluka, la radio de tous les centres africains. 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

0: remercions pour votre fidélité. 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Mais soyez dans un gang ou à gap et dans un gomis au sac et dans un goût au sac un message à Nayani.
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Est-ce qu'elle est en 12 heures?

17h26 minutes.

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Vous avez été nombreux bien sûr à l'écoute de l'émission Monsekai de ce jour, de ce lundi 21 septembre 2026. Merci beaucoup à vous. Merci également à Sostel Mikhailov Zonaita qui gérait la partie technique de cette émission. 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
4: but le papa là le papa c'est un anti père on l'appelle comme ça parce que partout où il passe il sème la terreur. Hein? Il crée des problèmes. On peut le mettre dans quel monde?
3: Le père dit hein? Même toi, virus.
4: Mais voilà, avec des microscopes, on peut le voir. Mais voilà. Lui, c'est un bon virus.
0: Boyo, t'es le seul qui l'a gagné.
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0: Voilà.
4: S'il y a la paix, on va développer.
0: Oui.
4: S'il y a la paix, on va librement à nos occupations.
3: Voilà.
4: S'il y a la paix, tu peux voyager, aller en Europe.
3: Voilà.
4: Si tu as la paix, tu peux organiser des ateliers, des séminaires de haut niveau, des méga ateliers, des giga ateliers.
0: Voilà.
4: La paix, c'est qui? La paix, c'est qui? P-A-I-X, c'est qui?
0: Voilà.
4: Hein? C'est un particule animé internationalement par la... La paix, c'est comme ça. C'est mon expérience.
0: Oui,
4: la paix est là, il est là.
3: Ah là-bas, il a toujours remarqué ça.
4: Pardonne-moi.
3: Il a
4: toujours remarqué ça. Ça, j'ai une fraîche qui s'est mis ma jambe, mais là, je t'ai dit encore.
3: Ah, j'ai une main.
4: Donc, mais maintenant, mes frères, c'est juste une chose.
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Merci de choisir les sons pour FFM Radio Niki Loka. Pour ma partie, de vous avez communiqué en français Sango. 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concours d'entrée en première année des filières suivantes: master professionnel en sciences infirmières avec option administration et gestion des services de soins, pédagogie en sciences infirmières, bloc opératoire, licence en sciences infirmière LCI, licence en sciences obstétricales LSO, assistant de santé AS, assistant accoucheuse AA. Les dossiers de candidature doivent obligatoirement comporter une demande manuscrite adressée au directeur de l'Institut universitaire de formation paramédicale de la Croix-Rouge centrafricaine, un formulaire d'inscription à remplir lors du dépôt de dossier, une lettre de motivation pour le master, un curriculum vitae actualisé pour le master, une copie authentifiée des diplômes, BC, BAC ou autre, par la DEC ou le secrétariat général de l'Université de Bangui. Une copie légalisée d'acte de naissance, un certificat de nationalité, un certificat médical d'aptitude physique datant de moins de 3 mois, une carte photo d'identité 4x4 identique pour les fonctionnaires, une copie de l'arrêté de titularisation dans la fonction publique, le reçu attestant le versement des frais d'inscription aux épreuves d'admission fixées à 15 000 francs. Les dates de dépôt et de clôture des dossiers sont fixées respectueusement le lundi 14 septembre, c'est-à-dire depuis le lundi dernier, et le samedi 31 octobre 2026. Les concours se dérouleront le mardi 17 novembre pour les LCI et LSO, c'est-à-dire licence en sciences infirmières et licence en sciences obstétricales, le mercredi 18 novembre pour les masters, les AS et les AA, c'est-à-dire assistants de santé et assistants accoucheurs. Accoucheuse, assistante accoucheuse. Les dossiers de candidature sont à déposer à la direction de l'Institut universitaire de formation paramédicale de la Croix-Rouge centrafricaine, situé dans le 2e arrondissement de Bangui, sur le pont Saint-Charles, à côté du complexe polytechnique universitaire de Bangui, CEPUB, au ancien collège préparatoire international CPI. Pour toute autre information complémentaire, veuillez vous adresser à la direction de l'Institut universitaire de formation paramédicale de la Croix-Rouge centrafricaine tous les jours ouvrables de 8h30 à 15h30 ou appeler les 70 22 80 05 70 22 80 04 75 01 26 95 74 50 29 68. La société d'État Jiminka lance un appel à candidature pour pourvoir aux 3 postes de direction: directeur général, directeur des opérations, directeur administratif et financier. Jiminka est la société chargée par l'État centrafricain d'organiser l'achat et l'exportation des pierres et métaux précieux et d'encadrer les artisans miniers sur tout le territoire national. Les candidats doivent être titulaires d'un diplôme de niveau bac plus 5 minimum dans le domaine des mines, de la géologie, de la finance ou de la gestion selon le poste visé. Une expérience professionnelle d'au moins 5 ans est exigée, une expérience en Afrique centrale étant appréciée. Une intégrité irréprochable.

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Nous allons nous arrêter là. La suite de vous avisez communiqué, c'est après le dossier du jour, juste après le journal de 20h.

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Et on rappelle que nous avons gâté sur la colonne de la boîte à faux centre. Allo, Ibarra là. Allo. Oh là là.

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Bonne fête patronale à vous les Mathieu. Mathieu Mboutou. Bonne fête patronale. Les autres Mathieu. Les autres qui portent ce joli prénom. Père Mathieu, je suis le Capucin.

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m'a suspendu jusqu'à Gamangoulou. Et c'était Jean Vendroit. Ah oui, oui. On est tous suspendus là. Si c'est votre arrivée sur Radio Dikeluka, bien sûr.

on se prépare pour le journal de 20h avec Amity Jam qui se prépare aussi. Et sur les 1001 boutons, les services de Sosten Nikalov Zoneita. Des bisous Amazon de Zone Mère Météo.

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17: Une fois de plus, bonsoir chers auditeurs internautes, vous écoutez Radio Ndekeluka, il est 20h, nous vous invitons à suivre le journal, une présentation de Amin Tidiani. Bonsoir Amid.
18: Bonsoir Ghislaine Berthier Amazouda, bienvenue à tous dans cette édition. Les élèves ont repris le chemin de l'école ce matin en RCIA à Bangui. Cette rentrée est effective, mais reste encore timide dans plusieurs établissements scolaires. Des habitants de Woudambara dans la commune de Bégouin ont procédé avant-hier au nettoyage des écoles de leur localité. Cette opération initiée par les autorités locales vise à faciliter le retour des élèves dans de bonnes conditions. Manifestation ce matin au centre de formation professionnelle Fontana Anzila. Les apprenants réclament leur bourse et paiement des indemnités des formateurs. Football éliminatoire de la CAN 2027. Une partie des fauves de Bazou Bangui sont déjà arrivés à Casablanca au Maroc.
17: Nous ouvrons ce journal avec le démarrage officiel aujourd'hui des cours pour l'année scolaire 2026-2027 en République centrafricaine.
18: À Bangui, la reprise est effective dans certains établissements, tandis qu'elle reste encore timide dans d'autres. Edouard Rogossi a fait le constat dans trois écoles de la capitale.
19: À l'école maternelle Sainte-Thérèse, la rentrée scolaire est effective. Enfants, parents et enseignants ont répondu présents dès ces premiers jours. Dans la cour, les petits écoliers prennent progressivement leurs marques sous l'encadrement des enseignants. Du côté de l'école publique Lakwanga Garçon, l'ambiance est beaucoup plus calme. La reprise des cours est timide. Aucun élève n'a répondu présent pour cette première journée, même si les enseignants sont à leur poste. Zachary Goldou Kabou est le directeur de cet établissement.
20: Tous mes enseignants sont là, je suis au bureau, mais aucun parent ne s'est présenté, ni un élève ne s'est présenté pour qu'on puisse les mettre en classe.
19: Au lycée des Martyrs, la reprise est effective. Élèves et enseignants sont présents et les activités pédagogiques ont effectivement démarré. Vincent Guéret ou Koto en est le proviseur.
21: Il y a quelques collègues enseignants qui étaient dans les classes pour, n'est-ce pas, donner leur programme de cours à leurs élèves. C'était en 5e 3, en seconde B1 et aussi en 4e 2. Bon, je ne connais pas encore le reste parce que la journée continue.
19: Al-Habib Ibrahim est venu vérifier son nom sur la liste des admis.
22: Je suis heureux de venir voir les collègues d'autres salles qui sont en train de faire le cours, mais à d'autres qui sont en train de prendre seulement leur emploi du temps.
19: Entre reprises effectives et démarrage encore timide, cette première journée permet ainsi de mesurer le niveau de mobilisation autour de la rentrée scolaire 2026-2027 dans la capitale centrafricaine.
17: L'école catholique à Saint-Jacques de Pétenin dans le 6e arrondissement dispose désormais d'un nouveau bâtiment de 3 niveaux.
18: Inauguré samedi en présence du cardinal Dieudonné Nzapalenga et du ministre de l'Enseignement supérieur, le bâtiment doit améliorer les conditions d'apprentissage et favoriser la scolarisation des enfants démunis. Le point avec Jeff Dao.
0: Le nouveau bâtiment compte 9 salles de classe, des bureaux et des salles d'informatique. Il doit renforcer l'offre éducative de l'école et accueillir davantage d'élèves des 3e et 6e arrondissements de Bangui. Pour Vincent Kossi, directeur de l'établissement, cette infrastructure va améliorer les conditions d'apprentissage.
1: On était dans des salles très restreintes avec des effectifs très pléthoriques. Donc nous recevons les enfants du kilomètre 5 et ceux des quartiers environnants.
0: Lors de la cérémonie, le cardinal Dieu de Nzapalainga souligne l'importance de l'éducation et de l'accompagnement des enfants de la localité.
2: Je rêve et je prie pour que cette école puisse faire le pont que les enfants musulmans, protestants, catholiques, non-croyants viennent ici recevoir non seulement le savoir, mais s'éduquer pour être des hommes, des femmes capables de relever le défi de ce pays.
0: Au-delà des salles de classe, Marius Kongo, un habitant du quartier Saint-Jacques, appelle à mettre l'accent sur l'accès à l'éducation et l'inclusion des enfants vulnérables.
23: Ça commence petit à petit et l'effectif des enfants augmente progressivement. Nous qui sommes dans le quartier Kwetene avons apporté notre appui. Au niveau de l'établissement, il accueille des enfants démunis afin de les accompagner et de leur apporter le soutien nécessaire.
0: Avec ce nouveau bâtiment, l'école catholique Saint-Jacques de Kwetene entend améliorer son offre éducative et contribuer à la scolarisation des enfants de la localité.
17: Et puis, en prélude à cette rentrée scolaire 2026-2027, des habitants de Voudambala ont nettoyé avant-hier les écoles de leur secteur.
18: Cette opération initiée par les autorités locales vise à offrir aux élèves un cadre propre pour la reprise des cours. Exilé Adriel Mboutou Sanjo y a pris part.
24: Fossi, pelle et balai en main, les habitants de Voudambala, de Bangui Kpoka et des quartiers voisins ont répondu à l'appel pour le nettoyage des établissements scolaires. À l'origine de cette initiative, Roger Sérémalé, chef du groupe de Voudambala, revient sur les raisons de cette initiative.
25: Dès que la rentrée scolaire s'approche, il faut qu'on se prépare, nous les parents, pour faire le nettoyage de l'établissement avant que les enfants viennent à l'école. C'est ce qui nous a motivés et puis nous allons continuer à le faire.
24: Parmi les participants, Roméo Adam, vice-président de la jeunesse de Bangui Kpoka. Pour lui, cette action est une contribution à la réussite de la rentrée scolaire.
26: L'appel du chef de groupe m'a conduit à mobiliser mes pères jeunes pour participer aux travaux de nettoyage de la rentrée afin de permettre aux enfants de reprendre les cours dans de bonnes conditions.
24: La communauté apostolique a également pris part aux travaux. Yogbonik Lionel, l'un des jeunesses chrétiennes cohérentes.
27: Ne disons pas que ça concerne seulement une particularité, soit une communauté donnée. Donc, nous, en tant que jeunes, nous devons nous motiver à travers de telles activités comme ça que le gouvernement lance en notre faveur.
24: À travers cette opération, les habitants de Voudambala et des environs veulent offrir aux élèves des écoles propres et accueillantes pour démarrer l'année scolaire dans de bonnes conditions.
17: Sur proposition du ministre de la Défense, le chef de l'État, Faustin Archange Touadéra, a sanctionné des officiers supérieurs des forces armées centrafricaines.
18: Une dizaine d'officiers et de médecins militaires ont été rétrogradés par décret présidentiel signé le 18 septembre. Ces sanctions font suite à des fautes disciplinaires relevées par les autorités militaires. Quels faits leur sont reprochés? Ida Lutindiko nous en parle.
28: Un lieutenant-colonel a été rétrogradé au grade de commandant pour abandon de troupes en opération et refus d'exécuter les ordres du haut commandement. Pour les mêmes motifs d'indiscipline, un lieutenant a été rétrogradé sous lieutenant après avoir refusé de partir en mission. Enfin, un capitaine perd également son grade et devient lieutenant sanctionné pour ivresse en zone opérationnelle. Un sous-lieutenant a été rétrogradé au grade d'adjudant pour manquement à l'obligation de réserve. Côté restructuration, un décret signé le 18 septembre par le président Faustin Archange Touadéra officialise la création du 4e bataillon d'intervention rapide BIR 4. Cette nouvelle composante à part entière des FACA voit son organisation définie par un arrêté du ministère de la Défense, tandis que le décret présidentiel nomme déjà plusieurs officiers à des postes clés de responsabilité.
17: Lors du lancement du vaccin contre le choléra vendredi dernier, le président de la République a réaffirmé son engagement en faveur de soins de qualité pour tous.
18: Le chef de l'État a également évoqué les mesures prises pour prévenir une éventuelle propagation du virus Ebola en République centrafricaine, alors que l'épidémie se poursuit en RDC. Les détails avec Astrid de Bonner-Collingy.
3: Tout en saluant la fin de l'épidémie de choléra en Centrafrique, le président de la République appelle la population à rester vigilante face à la menace d'Ebola. Il insiste sur le respect des mesures de prévention et annonce la gratuité des soins dans les structures sanitaires situées à proximité des zones à risque. Faustin Archange Tadera.
4: L'évaluation de cette préparation réalisée sur la base du plan d'action national et des indicateurs de l'Organisation mondiale de la santé fait ressortir un score global de 68%. Face à la maladie à virus Ebola. À cet effet, je suis heureux d'annoncer que je viens d'instituer par décret le Comité national des soins de santé primaire, de la couverture sanitaire universelle et de la sécurité sanitaire. J'instruis le Premier ministre et les membres du gouvernement concernés de prendre les dispositions nécessaires pour instituer la gratuité totale des soins dans les formations sanitaires situées dans les districts à risque.
3: Le chef de l'État a également interpellé les professionnels de santé. Face aux nombreuses plaintes des usagers, il les appelle au respect de l'éthique et de la déontologie dans l'exercice de leur profession.
4: À notre personnel de santé, je voudrais rappeler que l'accueil est aussi un acte de soin. La médecine ne commence pas uniquement avec l'acte technique. Elle commence par l'accueil, l'écoute, l'orientation et surtout le respect de la dignité du patient. Or, une grande partie de nos concitoyens exprime encore des préoccupations concernant la qualité de l'accueil, l'écoute et le respect de certaines formations sanitaires. Je vous exhorte à vous engager davantage dans le respect de la déontologie professionnelle et dans l'amélioration continue de la qualité de l'accueil et des soins.
3: À ce jour, aucun cas d'Ebola n'a été enregistré en République centrafricaine. Selon les autorités, les dispositifs de prévention sont renforcés avec le déploiement de laboratoires mobiles et d'équipements dans plusieurs formations sanitaires du pays.
17: Amid, manifestation ce matin au centre de formation professionnelle Fontana Anzila.
18: Oui, Bertie, des apprenants réclament le paiement de leurs bourses et les indemnités de leurs formateurs impayés depuis 3 mois. Soutenu par le projet iCompete, le centre forme des jeunes en couture, hôtellerie et électricité bâtiment. Bolivis Masambay.
5: Ambiance tendue dans la cour du centre, investie par les manifestants dès notre arrivée. Tous ensemble, ils exigent le versement de leurs bourses et les arriérés des formateurs. Rosine, en filière hôtellerie, ne cache pas son incompréhension face à ce retard.
6: Nous sommes des personnes désœuvrées. Au départ, on nous avait dit que nous allions suivre une formation pendant 9 mois. Moi, par exemple, j'ai choisi la filière hôtellerie. Même les bourses qu'on nous avait promises pour nous aider à payer les frais de transport et autres dépenses n'ont toujours pas été versées. Nos formateurs réclament également 3 mois de leurs indemnités impayées.
5: Georgine Omoko, l'un des formateurs, indique qu'un préavis de grève a été déposé il y a une semaine auprès de la direction. Mais jusqu'ici, aucune réponse concrète n'a été apportée.
7: Nous totalisons 3 mois d'arrêt. Notre partenaire qui finance le projet, c'est iCompete. Vu qu'on est dans les périodes de rentrée scolaire, nous avons des charges, nous avons les enfants à envoyer à l'école. Mais depuis tout ce temps, il n'y a rien de concret. Jusqu'alors, si on ne trouve pas une suite favorable, nous allons procéder à la vitesse supérieure.
5: Face à la colère des manifestants, Hervé Eric, surveillant général du centre Fontana, donne les explications de l'administration.
8: Nous avons déjà porté ce problème à l'intention de la CFPE ainsi que des responsables du projet iCompete, mais jusqu'à présent, aucune suite favorable n'a été donnée. Nous devons aider et accompagner ces jeunes car ils représentent l'avenir de notre pays. Il est important de leur donner les moyens de se former dans de bonnes conditions et de construire leur avenir.
5: Le projet iCompete est une initiative du gouvernement centrafricain financée par la Banque mondiale. Il vise à favoriser l'insertion professionnelle des jeunes. Malgré les résultats déjà mis en avant par les autorités, cette situation relance les interrogations sur le fonctionnement du projet.
17: Hors de nos frontières au Gabon, l'ancien président Ali Bongo se défend publiquement dans l'affaire des biens mal acquis.
18: Il s'est exprimé en vidéo avant-hier au sujet de cette affaire, alors que certains de ses proches ont été renvoyés devant le tribunal correctionnel de Paris. Le 5e vice-président du Sénat, Marc Onan, estime qu'il cherche simplement à manipuler l'opinion.
17: Mmh. En sport, football éliminatoire de la CAN 2027, une partie des Fauves de Bazubongui est déjà arrivée à Casablanca au Maroc.
18: 12 joueurs sont déjà arrivés. Les autres sont attendus ce soir et demain. La RCA va jouer contre la Mauritanie après-demain avant d'affronter le Burkina Faso lundi prochain. Suivant le défenseur des Fauves, Florin Michael Yangwao, Yangwao sur les matchs qui les attendent. Il est au micro de nos confrères de Guira FM.
9: C'est important pour nous d'être ici une semaine avant d'affronter la Mauritanie. Et moi, je vois que c'était bon pour nous, pour l'état d'esprit. Je vois qu'on a un objectif d'affronter ce match. Là, c'est une phase finale pour nous. C'est le bon moment pour nous d'affronter ce match. Et on a tous un objectif, cette qualification en CAN 2027.
17: Football encore, démarrage demain de la 16e journée de la Super League au stade Barthélémy Bouganda.
18: Un seul match est au programme à 15h. Tout-Puissant USCA va affronter SCAF hier à la clôture de la 15e journée. Les Anges de Maïgaro ont largement dominé Olympique Réal de Bangui 4 buts à 0 et AS Douane a battu Pius Ndiaye 2 buts à 1. Toujours en football, Bertie, la finale de la Sous-Ligue de Niawara a été jouée hier. Saint-Esprit a battu FC Foyer au tir au but 5 buts à 4. Alors que les deux équipes étaient à égalité, un but partout au temps réglementaire.
17: Pour finir, en volleyball, les Fauves de Bazubongui ont encore perdu ce matin le match de classement face au Kenya 3-7 à 0.
18: Le rêve centrafricain s'arrête ici dans ce championnat d'Afrique des Nations. Ils ont d'abord perdu hier contre la redoutable équipe de l'Égypte 3-7-0 avant de perdre ce matin de classement. Le classement ce matin face au Kenya 3-7 à 0. Fin de ce journal sur Radio Ndekeluka. Merci à tous de l'avoir suivi. Ghislaine Berti et Amadou Dano vous remettent l'antenne.
17: Merci beaucoup, Amiti Diani. Nous allons vous retrouver demain pour la présentation du journal en français et sango. 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Bon, voilà, à la technique, le service de Sostel Mikelov Zunaita. Marquons une petite pause comme d'habitude avant le dossier du jour.
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17: La journée internationale de la paix est célébrée aujourd'hui sous le thème « Investir dans la paix pour tous, partout, chaque jour ». Dans sa déclaration à cette occasion, la ministre des Actions humanitaires, Lina Josiane Bemakasui, appelle les Centrafricains à oublier les crises survenues dans le pays et à cultiver le pardon pour la paix et la stabilité. Un dossier du jour signé Destin de Honor Willikan.
13: Dans sa prise de parole, Lina Josiane Bemakasui rappelle le contexte dans lequel le pays célèbre cette journée internationale de la paix. Elle souligne que de nombreux efforts ont été faits pour ramener la sécurité. La ministre des Actions humanitaires a notamment cité l'accord politique pour la paix et la réconciliation APPR et le dialogue politique de 2020. Selon elle, ces avancées ont permis de ramener la paix grâce au soutien des partenaires au développement.
14: Tous les 21 septembre de chaque année, le monde entier célèbre la journée internationale de la paix. Notre pays, la Libye centrafricaine, célèbre toujours en synergie avec les autres pays de la planète. Dès l'accession à la magistrature suprême de l'État, le président de la République, chef de l'État, le professeur Fossin Akonjo Touadéra, a fait de la paix, la sécurité et la réconciliation nationale son cheval de bataille. Grâce à la détermination du président de la République, chef de l'État, un accord politique pour la paix, la réconciliation en République centrafricaine, APPR, a été signé née le 6 février 2019 à Bangui, suivie de la feuille de route de Luanda et le dialogue politique inclusif. La signature de l'APPRRC a permis de ramener la paix grâce aux appuis multiformes de la MINUSCA, des institutions humanitaires et des partenaires au développement.
13: Cependant, Lina Josiane Bemakasui reconnaît que de grands défis empêchent encore le retour définitif de la paix, bien que l'attention du gouvernement se porte sur Boali, touché par des violences liées à la transhumance. L'insécurité persiste également dans le Mbomou avec des enlèvements menés par la LRA. La ministre reste pourtant optimiste grâce au dialogue communautaire en cours à Boali pour résoudre cette crise.
14: En dépit des acquis énormes de consolidation de la paix, de la cohésion sociale, du vivre ensemble, certaines régions de la RCA continuent d'enregistrer des défis liés au conflit entre agriculteurs et éleveurs, au problème du vol de bétail et la transhumance apaisée. Tel est le cas de la sous-préfecture de Boali. C'est confier nos différends aux mécanismes locaux de médiation qui ont déjà prouvé qu'ils fonctionnent. Raison pour laquelle le gouvernement a choisi d'organiser le dialogue communautaire couplé avec la célébration de la Journée internationale de la paix à Boali. Notre pays, la République centrafricaine, s'est construite autour d'une devise que nos pères ont léguée, Zokwezu. Tout être humain est une personne. Tout homme en vaut un autre. Cette parole n'est pas un slogan de circonstances, c'est notre plus ancienne politique de paix.
13: Face à ces défis, la ministre assure que le gouvernement reste pleinement engagé pour le retour définitif de la paix. Lina Josiane Bemakasui invite tous les citoyens et toutes les couches sociales à s'unir. Selon elle, cette journée doit devenir un véritable levier pour renforcer la cohésion sociale et lutter contre les fausses rumeurs dans le pays.
14: Investir dans la paix pour nous, Centrafricains, c'est d'abord reconnaître son voisin, quelle que soit sa communauté, sa foi ou sa langue. Investir dans la paix, c'est refuser les rumeurs qui circulent plus vite que la vérité. C'est refuser les discours de haine et la désinformation qui arment les esprits avant d'armer les mains. C'est protéger les femmes, écouter les jeunes et ramener les enfants à l'école. La République centrafricaine avance. Les progrès enregistrés sur les plans politiques, institutionnels et sécuritaires sont les fruits des efforts de tous. Ces acquis ont fragilisé et c'est précisément pour cela qu'ils méritent que nous les défendons ensemble chaque jour. Cette 27e journée internationale de la paix nous interpelle tous à guérir nos cœurs et à demander pardon entre nous en vue d'une réconciliation nationale sincère. Je souhaite à toutes les Centrafricaines et tous les Centrafricains de célébrer cette journée internationale de la paix avec une pensée profonde à l'endroit des nations du monde vivant encore dans le traumatisme terrifiant des affres de la guerre.
13: Pour de nombreux Centrafricains, les grands défis qui bloquent la restauration de la paix sont l'impunité, la corruption et l'inégalité sociale. La journée internationale de la paix de cette année se veut donc un point de départ pour une prise de conscience collective en faveur de l'apaisement dans toutes les préfectures de la République centrafricaine.
17: Merci à vous, Destin de Monerville. C'est là donc le dossier du jour avec vous. Vous avez reçu comme invité Lina Josiane Bemakasui, ministre des Affaires des actions humanitaires dans sa déclaration à l'occasion de la Journée internationale de la paix célébrée aujourd'hui sous le thème « Investir dans la paix pour tous, partout, chaque jour ». Elle rappelait les Centrafricains à oublier les crises survenues dans le pays et à cultiver le pardon pour la paix et la stabilité. Merci à vous de suivre Radio Nikiloka, auditeur de 100.9 FM. Nous allons repartir en musique bien avant la suite de nos programmes. Écoutons ce titre « Pardon » de Mondez Mondésir, bien avant le dernier passage des exécutés communiqués en français et sans.

Merci Mendezmond des efforts sur ce sur les sons pour FFM Radio Nikiloka. Nous allons casser le rythme de danse, on a changé de rythme de danse. Bon voilà, c'est pour faire plaisir aussi à tout le monde. Vous animez, vous égayez. Ah oui, oui. La 20h25, c'est après ce titre de Guy Lobé et Charlotte Maro, Konkai Makosa, que nous allons passer au dernier passage des avis communiqués en français et en anglais.

Merci Kilebé, merci Charlotte Mango pour ce titre concret. Ma course aussi à vous d'être des nôtres. Le dernier passage des avis communiqués. 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Le frais de décollage, toujours inchangeable et abordable pour tout le monde.

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Zone Nord Météo, le complexe et vertige, c'est Namazoda. Bah oui, merci à vous d'être à d'un autre. Améliorer la du paquet. On va tout faire. Vous égayer, vous animer, vous accompagner tous les soirs dans la Tsunami Africa. À la présentation ce soir, pour toute semaine, toute la semaine, ce soir, Hamid Tidjane. La partie technique est assurée par Sosten Michael of Zonaïta. On se retrouve demain, même heure, même fréquence. Excellente soirée à tous.

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Tout être humain n'est que la créature de Dieu. La plus belle des choses que Dieu ait mis sur terre, c'est l'amour. L'amour, c'est la joie. Voilà pourquoi nous, musiciens de tout temps, avons choisi de donner aux autres la joie tout simplement.

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2: 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les écoles soient libres. Et
0: puis, il faut que les écoles soient
2: libres.
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2: 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Il faut que les écoles
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1: 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Bon, l'un des gens qui était à Bambara Tene, et que la dame a mis un génie, quoi, à l'agrégation, c'est ça, diamant là-haut. 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Chaque année, il fallait qu'il m'aille. 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Mais pendant ce temps, il s'est fait perdre, tu payais un maître, tu payais un professeur. Mais contre lui, il voulait pas d'attendre rien. Parce que nous, ressources humaines, il y a capital humain, il y a quoi, avoir investi, il était renaté. À zone diminuée, si diamant à ordre, mais le petit qui m'a eu du temps, un petit là, tout en bourré à peine. 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
1: Non, ah, enseignant, père, ah, parent, tu as dit, mais à la sujette d'appel. Alors, tu vas mener un appel. Bon, comme peut-être, à la gouvernement qui était interne à Péconi, bon, à la petite, ça, après, ça, on dit, mais il n'y a pas, mais il t'a pas de besoin, c'est tout le gars, la brigade minière, caso, à tout le monde, quoi, la place à la nature, des gens qui diamant à peine.
0: Dans la banque, on doit la solutionner, et qu'il y a tout le monde,
1: voilà. Ben, il peut être minière, à quoi, d'être, il y a zone minière à peine. Là, on a l'école. Là, on a la terre, ainsi que, bah, quand il y a diamant à la peine.
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1: 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Responsabilité, oui, et là que la responsabilité est à côté de rien. Sur le fixé date de l'école, le respecter, le dire, le 21 août, septembre. Encore, le gars en séance est qualifié, le a déjà à la croix qui n'a place. Mais il y a par an, Babata Meringue, il y a un Meringue qui est à l'école. Exemple, l'école de Saint-Joseph, après un Meringue, un Meringue qui est à l'élève, nous comprenons un chantier. 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
1: 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Je n'y t'aime pas la zana. 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Ala inga a responsabilité qu'on peut partager. Côté qui a parana, côté qui a élève n'y t'a pas, côté qui est à quoi t'a. Et première chose, ala inga côté, c'est première chose à la côté qui est à fait. Inga a dit aussi, il y a même une gueule à la rentrée, à peu près 3 mois, alors ça a déjà 2 mois et demi. Ala il dirait que tu réponds. Il n'a pas dit que c'est un maître. Si elle a insisté à ta frère élève, il y a assurance, carnet, il y a pari de l'être. Quand on s'en fait des écoles, que presque tout ça, tout ça est apparent. Il y a nettoyé classe, il y a pris un saleté. Il faut y tenir. L'année avant, quand on a commencé à l'école, on a dit là, on continue de finir après. Allô?
0: Et qui mal à ta place?
1: Voilà. L'année, dans l'école, quand il y a élève, il y a pas senti à un moment où l'école a commencé à commencer à nettoyer, à faire des secours là-bas, à escroquer des salles, à balayer la santé, etc. Mais fallait. Depuis que tu commences à l'école, tu as dit le gouvernement, à ça, tu as des pressions, tu as dit tout l'école, tu as dit il faut nettoyer ça, c'est un ça, gang, tu as dit à Diala. C'est ça, premier pas. Deuxième pas, il y a Baba Tamingi. Il va rentrer, commencer à l'école, il va rentrer à l'école, façon. Quand tu rentres à l'école, tu as commencé à l'école, tu as dit que tu as participation, tu as Baba Tamingi, à Mama Tamingi, tu as commencé. Si vous voulez faire ça, est-ce que, à la fois, en 2 minutes, est-ce que nous votons en enseignant que bien de faire ce là et faire ce parti en fait, à la fois, comme si vous voulez vérifier, est-ce que, dans les garanties, soit de vérifier anglais, à ma boîte, à quoi tu le dis, comment il y a eu bon, mais faire encore avec la paix, ok, mais que tu vois, il y a eu bon, faire ce qu'on a école, le visage de qui a-t-il, on a dit qui, hein? Bongo jusqu'à Guinée, après, n'y a que la cagette, il y a beaucoup. Mais dans une fête, le gouvernement boum, le bois à l'école. À la barre, il n'y a que partager. Donc, il n'y a que moi qui t'en a payé. Donc, j'ai encore quoi qu'il y a une erreur, tu peux faire ça que partager. Il y a pas mal d'amener une erreur, tu amener une quoi qu'il y a le gouvernement qui a une erreur.
0: Mais il y a ça, t'en dis, il y a d'autres responsabilités, tu es ta parent, ngana a molingé, soit qui est madame, tu es ta responsabilité, tu as la soit qui est femme, tu n'as qui soit.
1: 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Bien sûr que le bas, abîmata, il est sur la tête, c'est ça.

0: Donc, ça dit à normal, à la tigou, ça dit, première chose, à droite, vérifier, elle est, oui, bon, on tourne. Anglais, on tourne. Quoi, tu dis, on tourne. C'est mon listage. Si on a mal, ça peut le dire, puis avant, qui n'a rien dans mon chalet, une fois, deux fois, mon gars, quoi, on en a pas. Responsabilité à l'enseignant, c'est comme qu'il me dit qu'on est dans un centre de formation. Mais un centre de formation de football, là, élève, là, il y a un ami toujours entre moi. Premier gang, on l'invite là, le gang, le premier là. Oui, c'est pourquoi on dit qu'à fin, les tout et jusqu'à la bonne mode, on journée, pour nous, on nettoie une journée, pour chercher entre moi, mon gars. Deuxième gang, on a entre moi, c'est le cas qu'on a mis dans les guerres, ouais. Tu parles maintenant, le gang, entre moi, c'est le kiri. Et tu vois que le qui changeait. En fait, il n'a que partagé, maman.
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